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0: The Big Quit. 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
1: Lorsque Karim eut achevé son exposé, Salima se redressa. Que pouvait-on lire dans ses yeux ? Il aurait fallu la connaître bien plus tôt pour décrypter cet ensemble de sentiments qui la parcouraient alors. Sans doute même, il y aurait eu une nécessité à ce moment-là d'être un proche, un ami, sa meilleure amie, un membre de sa famille, qui sait, sa propre mère peut-être, pour classer une à une les idées qui la débordaient et que probablement elle n'avait jamais éprouvées jusqu'alors. Mais c'est à la sidération que Salima céda en premier. Évitant le regard de Karim, elle se leva et comme un automate ouvrit la porte-fenêtre qui donnait sur le balcon. Non, ce n'était pas d'air dont elle avait besoin, mais de nicotine. Sur la table en fer, au dehors, un paquet de cigarettes, le briquet, et dans sa main une tasse de café. Accoudée au garde-corps, elle tenta de ramener le calme dans sa tête. Devant elle s'étalait son quotidien. Il fallait commencer par ça. Elle se rappela dans l'ordre. « Je suis née ici, il y a 30 ans. Mes parents, ils venaient d'Algérie et habitent le bloc d'à côté. Au plus près, on peut voir la dalle. » Des arbres tout queus, un square avec des jeux en béton pour les gamins, du goudron, autour des bars, des tours. Et puis plus loin, la douce musique de l'autoroute qui fredonne sa mécanique. Une vague odeur d'essence venant de la raffinerie. Mais c'est là mon univers. Salima, elle trouve cela ni beau ni laid. Elle ne connaît pas autre chose en fait. Même pendant les vacances. Les vacances c'était au bled, quand elle était gamine. Et encore aujourd'hui, elle retourne régulièrement sur l'autre rive de la Méditerranée. Elle y accourt comme une petite fille dans les jupes de sa mère, mais s'en revient toujours. Toujours contente de rentrer. C'est pas son pays. De la France, elle ne connaît vraiment que sa cité. La ligne C12 et le métro B qui l'amène au boulot. Le parc de Miribel le week-end et le centre commercial la semaine. Comme une loupe sur son quotidien. Aux abords de la loupe, tout paraît flou. Les gens, comme les faits. Ce qu'on dit de la France à la télé ou sur les réseaux, lui échappe souvent. Bon, Karim, comment t'as dit que ça s'appelait ? Avec Salima, ils sont nés le même mois de la même année. En questionnant les anciens du côté d'Oran, ils se sont même découverts des ancêtres communs. Et là, tout de suite, il n'a pas entendu la question de sa femme. Ou alors, il est trop occupé par ce qu'il voit. Cet étrange ailleurs, étalé sur la table de la cuisine. Sa vision du monde est à peu près la même que celle de sa femme. Sauf que ses parents n'habitent pas au Minguette, mais à Rilieu, sur les hauteurs. De là où il est, à ce moment précis, il distingue une cuisine avec un cellier, plus loin le couloir, un salon avec la salle à manger. L'office a fait changer les fenêtres. Le lino est neuf, les peintures fraîches. Et puis, trois chambres. C'est meublé convenablement. Un petit crédit pour le canapé. Ils auront fini de payer la voiture dans 3 mois. Salima revient près de la porte-fenêtre et penche la tête. Elle sourit bizarrement. Karim grimace toujours un peu quand les odeurs de clopes envahissent l'appartement. Elle répète sa question. « Bon, Karim, comment t'as dit que ça s'appelait ?» Un changement de vie. Ben voilà comment je l'appelle, moi. Je sais pas. Salima hoche la tête. À nouveau son regard perdu, elle retourne à son fumoir. Un coup d'œil sur la pendule New York accrochée à côté du frigo rappelle à Karim qu'il faut préparer le repas pour les enfants quand ils se ravisent. Mais non, je suis bête. Les enfants, ils sont chez mes parents. Mais oui. C'est bien pour cela, d'ailleurs, qu'il a confié les garçons ce dimanche pour être seul avec Salima. Devant lui, le dossier est étalé, démonté pièce par pièce. Ça lui fait penser à des plans d'architecte pour la construction d'une maison. ou bien un moteur de voiture, comme on en voit parfois sur la dalle quand le voisin bricole. À moins que ça ne soit un assemblage de papiers divers pour un divorce, une séparation. Oh mon Dieu ! Il en frémit. Au dehors, Salima a achevé sa cigarette. Elle rentre, referme la porte derrière elle. Elle est belle, Salima. Des cheveux de jais, des yeux de charbon, la peau mate des grands espaces d'Afrique du Nord, deux fossettes, qui lui donnent un sourire ravageur, qui flatte les hommes et rassure les femmes dans le magasin de lingerie où elle travaille. Chaque jour, Karim se félicite de l'avoir prise pour femme. Un mariage arrangé qui fonctionne si bien. C'est plutôt rare en fait. Elle l'impressionne. Et elle le sait. Il la précède. Il lui cède le plus souvent même si elle ne demande rien. La voilà qui feuillette à nouveau les documents sur la table de la cuisine. Hey, ton profil peut les intéresser forcément, mais... Karim cligne des yeux, prudent, n'approuve que la première partie de la phrase de Salima. Il connaît sa femme. C'est qu'à ce moment précis, il ne faut rien dire. La laisser cheminer. Salima sait bien que sa décision est déjà prise. Il va candidater. Elle l'a compris dès la première fois qu'il lui a parlé du projet. Mécaniquement, elle tourne la tête vers la chambre des garçons, puis elle pose sa main sur sa bouche. « T'as pas vraiment répondu à ma question tout à l'heure. Comment ça s'appelle ?»« La Pérouse. » Salima hoche la tête en souriant. Puis ses mains s'en viennent accrocher le plateau de la table comme si soudain elle redoutait de tomber. « Non mais regarde, c'est pas si loin. Mais pas si loin de quoi ?» semble penser Salima alors qu'elle regarde les photos. Les emplacements sur le plan, la lettre du maire, celle du président de l'association, les arguments qu'il juge utiles d'avancer, des photos encore, l'école, les fêtes de village, la rivière, le camping, la campagne environnante. Salima s'assoit. Elle est désemparée, devant ce monde dont elle ne connaît absolument rien. Questionne sur la proximité des gares, des autoroutes, le cinéma. Elle aime le cinéma. A du mal à s'imaginer là, sur cette photo, ce petit balcon dans cet immeuble de deux étages sans ascenseur. Mais où est le parking ? Et quoi, on se garde devant, c'est gratuit ? C'est gratuit, c'est ça ? Mais on voit quoi du balcon, là ? Et des gens, ils peuvent regarder chez toi, mais je veux dire, enfin, te voir marcher dans la cuisine, te lever en culotte, aller pisser au milieu de la nuit, savoir quelle chaîne tu me mates à la télé, les clopes que je fume, c'est ça, c'est... Mais ici, tout le monde le sait. Et ils pensent quoi des Arabes là-bas? Mais ils n'en pensent rien, arrête de croire que tout le monde pense qu'à toi tout le temps. Hein. À nouveau, Karim regrette sa remarque. Il sait que sa femme aime l'anonymat des tours, même si ici c'est comme un petit village. La cité-village, comme ses fondateurs l'avaient nommé en 1965. Tout le monde sait tout de l'autre, mais la foule permet de croire le contraire. Et cette abondance de transport permet de rapidement te perdre et devenir un autre pendant 35 heures. Jupe droite, chemisier, veston et petits talons. Deux paires de collants par an, maquillage et discrétion. Bon, c'est payé un SMIC amélioré, mais elle est respectée ici, Salima. Sa présence attire une clientèle nord-africaine qui a quelques moyens. C'est sa patronne qui le lui a dit. Elle y a mis le sourire, la patronne, et puis 2 mois plus tard, elle lui a fait signer un CDI. Un CDI, c'est comme profiter d'une climatisation rien qu'à soi, quand tout le monde suffoque en été. Pour Karim, c'est différent. Il croise ses amis, ses voisins, les amis de sa famille proche et éloignée, son ancien maître d'école qui habitait déjà la cité, alors qu'il n'était pas encore né. Et pour Karim, c'est plus simple. Il gère les stocks de la supérette, réassort les rayons, fait le vendeur, et le patron, quand celui-ci n'est pas là, surveille contre les vols, il porte une blouse délavée. Il n'a qu'à traverser la dalle pour se rendre au boulot. Pour Karim, c'est entendu. Entendu depuis longtemps, cette histoire de changer de logement. 6 ans quand même qu'ils attendent. Karim et Salima voudraient se rapprocher du centre, quartier de la Part-Dieu, et du travail de Salima. Un endroit où finit les rodéos nocturnes, le deal des escaliers, les flics et leurs courses aux chiffres, le chômage qui fait des ravages, et puis les gamins qui décrochent, tenir les murs lépreux, batailler au quotidien pour la mixité, les promesses de Big Bang, de plan Marshall, parti dans les incendies, des crises, des subprimes, du Covid. Il n'attend plus la réponse de l'office HLM. Bien sûr, certaines tours ont été démolies et remplacées par des petits immeubles. C'est la politique des boîtes à lettres, comme l'appelle Karim. Une belle boîte en alu brossé qui te rappelle qu'au final, c'est toujours toi qui habites ici. T'es au courant que là-bas, on sera les seuls à porter ce nom-là ? Karim a préparé tout un stock de réponses. Mais là, il se tait. Il faut laisser la porte ouverte. Quand même faire croire à Salima qu'elle a raison. Il sait que sans son approbation, rien ne se fera. Et oui, c'est vrai, belle Mokhtar dans la diagonale du vide, ça peut donner le vertige. Et encore, il lui a pas parlé de la fête du cochon qui se tient au printemps, ni de la galère pour trouver un train en direction Marseille pour prendre le bateau. Mais qu'est-ce qu'on va gagner à ça ? Quel intérêt on aurait à tout laisser ici pour partir comme ça, là, à l'aventure ? Et justement, l'aventure !

quelques semaines auparavant. C'était sur la pause de midi. Karim était rentré déjeuner chez lui. Il n'apprécie rien tant que cette halte dans sa journée, alors que les garçons, eux, adorent la cantine et préfèrent rester à l'école pour jouer avec les copains, et que Salima travaille bien trop loin et n'a que 3 quarts d'heure sur le pouce. Midi net, déballant sa gamelle sous les néons ou dans le square tout proche quand il fait beau. Ce jour-là, Karim l'imaginait assise sur une chaise au milieu des cartons, des boîtes, dans le magasin de lingerie où elle venait de décrocher ce poste de vendeuse. Ça se passait bien. Salima connaît le métier. Si tu veux vendre, faut pas vouloir vendre. C'est avec cet argument qu'elle avait convaincu sa patronne de l'embaucher. Elle s'était déjà fait des copines dans le magasin et avait même retrouvé une connaissance parmi les filles qui bossaient dans la boutique de fringues d'à côté. Karim, lui, piochait dans un plat préparé, date limite de consommation courte, qu'il avait le privilège de récupérer au soir. La radio diffusait des infos alarmantes sur à peu près tout. Tout en mâchouillant ses lasagnes, il surfait sur l'ordinateur quand une annonce attira son attention. Quelques jours auparavant, il avait émis l'idée de partir en camping pendant les vacances d'été. La campagne, une rivière, les animaux de la ferme pour les garçons. Salima avait fait la moue. Pour elle, c'était 5 semaines et pas une de plus. Donc 4 seraient consacrées à la famille en Algérie. Surtout ma grand-mère quand même, à laquelle elle tenait beaucoup. Et une cousine aussi dont elle voulait voir le nouveau-né. Karim n'avait pas insisté. Et voilà que sa navigation avait laissé des traces. On lui proposait des réductions un peu partout en France, des tarifs avantageux dans des 4 étoiles de la Baule, s'il payait tout de suite. Et puis cette annonce. Le camping de La Pérouse, Puy-de-Dôme, recherche 2 saisonniers. Logement et repas du midi offerts, plus prime. Il avait cliqué sur le lien et sur cette nouvelle page qui s'affichait, on arrivait directement sur le site de la commune. C'était ce nom, La Pérouse, qui avait bien plu à Karim. Il feuilletait les quelques infos sur ce village en zone de déprime. De moins en moins d'habitants, des commerces vivotants, une population vieillissante, à la gare à fermer. Lui qui avait grandi là, dont la mère avait accouché dans la commune et qui n'avait jamais eu que les 4 points cardinaux des relégués, périphériques, barres d'immeubles, commissariats, dalle, que dalle, ajoutait-il souvent pour lui-même. Ignorait à peu près tout de ce qui pouvait se passer dans les campagnes de France. Il avait bien été en colonie de vacances, une fois, mais c'était à Belle-Île et il se rappelait que de la mer dont la couleur verte l'avait frappé. Mais La Pérouse, il pensait en connaître plus sur la Lune. Dans le haut de la page consacrée, il y avait un appel du maire. Un texte sur lequel il fallait cliquer pour le lire en entier. L'appel était co-signé par un certain Antoine Jambon. Oh, c'est vraiment pas un nom qu'on trouve par ici, pensa Karim. Antoine Jambon était président de l'Association des producteurs et commerçants du pays de La Pérouse. Les 2 hommes lançaient un appel à candidature pour l'ouverture d'un tiers-lieu. Karim ignorait ce qu'était un tiers-lieu. Il se dit machinalement que ça devait être comme le tiers-état, un truc pour les pauvres, quoi. Avant de comprendre que le maire, en fait, et le président de l'association avaient décidé d'unir leurs forces pour se battre et refuser la désertification du village en investissant un local communal refait à neuf pour y installer un commerce d'un genre nouveau. Quand il revint bosser à la supérette en début d'après-midi, Karim demanda à son patron s'il n'était pas intéressé pour vendre des timbres et poster des colis. Et puis aussi vendre des cafés emportés, des produits bio de producteurs alentours, lui qui était toujours à pleurer sur son chiffre. Mousse le regarda d'un air étrange. Et lui répliqua que les gens d'ici envoyaient des SMS et qu'ils voulaient des produits pas chers, pas des trucs de centre-ville. Toute l'après-midi, l'annonce avait tourné dans la tête de Karim. Ce tiers-lieu, dont ne manquait que le gérant, exigeait de la dextérité. Il fallait ouvrir tous les jours de la semaine, en horaire décalé, faire bistrot pour les vieux du village qui avaient perdu leur unique café 5 ans auparavant. Mais aussi, tenir la poste sans être facteur, vendre des produits des producteurs locaux, viande, légumes,
fruits, frais ou en vrac. Et encore, gérer deux bureaux proposés en coworking avec ADSL. Et bientôt la fibre. Animer le lieu qui possédait une petite salle pour organiser des concerts, des spectacles, faire une restauration chaude et froide le midi. Quelque chose de simple. Hein. Vendre du pain qui serait livré depuis la boulangerie de la commune voisine. Un vrai défi. Il fallait envoyer un CV avec lettre de motivation à l'attention du maire et du président de l'association. Le logement était gratuit, entièrement refait, avec petit jardin. On ne parlait pas de rémunération. L'annonce insistait sur la capacité d'adaptation, le fait de vivre dans une campagne isolée. Elle insistait aussi sur le sens de l'organisation et sur la prise d'initiative. L'école de la commune était menacée de fermeture. Les candidatures des couples avec enfants seraient donc privilégiées.

C'est en entrant dans la Pérouse que Karim et Salima comprirent qu'un autre monde existait, dont seuls les réseaux et la télé donnaient parfois une image. Une réalité déformée par des journalistes vivant dans des grands centres urbains. Ils en avaient déjà eu un aperçu en quittant Lyon, par l'autoroute. Tarare, Roanne, La Palisse, puis Vichy, Gannat et Breuil. La commune de Balnave les avait fait éclater de rire. Rapidement, les immeubles étaient devenus plus bas. Bientôt, des maisons devenaient le lieu de résidence principale de ces gens dont ils ignoraient tout. Les champs et les bêtes remplaçaient le bitume, que seules les routes déroulaient. Unique signe de la présence des hommes. Chemin dont il ne fallait pas s'écarter, au risque de se perdre. Même le temps, au dehors, n'était plus le même. Plus frais, plus pur, avec des odeurs étranges que le couple n'arrivait pas à définir. Les arbres semblaient ne jamais avoir été taillés. C'est étrange, ça pousse de partout. Sans qu'on s'en inquiète, à part quelques paysans qu'on voyait parfois sur des tracteurs. Et puis bientôt, plus rien. Plus de commerce, des maisons abandonnées, des bois, parfois une ferme qui vendait des œufs, du fromage aux gens de passage, des bourgs désertés, où leurs voitures avançaient au pas. L'État avait quand même réussi à installer des radars, seul service public qui fonctionnait encore. « On m'avait prévenu », affirma Karim, avant d'ajouter qu'au fond, ceux qui vivaient là étaient aussi isolés qu'eux dans leur banlieue. Salima le regarda d'un air surpris. « Non mais je comprends pas là, on va passer d'un isolement à l'autre, c'est ça? Tu veux qu'on change de prison ?» Karim ne répondit rien et conclut qu'il fallait tout de même attendre d'être arrivé. La Pérouse, 15 kilomètres. La Pérouse, 10 kilomètres. 3 kilomètres. La Pérouse. C'est en garant la voiture sur le parking de la dalle que Karim se reprocha d'avoir voulu faire l'aller-retour en une journée. Il était presque 1h du matin, il bossait le lendemain. Salima aussi. Ils auraient dû poser une journée et dormir là-bas. Mais où ça ? Demanda Salima en bâillant. T'as vu des hôtels, toi ? Ils étaient fatigués et avaient longuement parlé pendant le trajet retour. Karim n'était plus très sûr de son choix à présent. Salima, elle, avait gagné quelques arguments. Elle pensait aux garçons. Un environnement sain, une école de village et puis le collège et le lycée. Même si on devait prendre un car, ça ne changeait pas beaucoup d'ici. Et puis surtout, c'était pas la zone. Elle avait vu là une vraie opportunité. Le jardin lui avait plu et les garçons pourraient jouer dehors sans risque. Elle avait même émis l'idée de faire de la cuisine arabe le midi, pour les gens de passage, les habitants du coin. Couscous, tagine, falafel, elle connaissait et les producteurs pouvaient livrer même la semoule. Elle fermerait les yeux en ouvrant des bouteilles de vin. Et le commerce, elle et Karim, c'était toute leur vie. Ils gagneraient moins, mais sans loyer ni facture, avec les légumes frais et la viande offerte dans un endroit agréable où on les attendait. Ça valait le coup. Il faudrait y retourner pour être sûr de soi. Et le dire aux garçons aussi, dès que la décision serait prise. Ils s'endormirent sur ses conclusions. À son retour à la supérette, Karim raconta son épopée campagnarde à Mousse qui éclata de rire. « Mais t'es d'ici, Karim. Qu'est-ce que tu vas foutre là-bas, là, à 4 heures de route de la famille? Tu connais rien à la campagne? Mais même Éloane t'a demandé qu'est-ce que c'était la campagne ?» Karim ne la ramenait pas trop. Avec Salima, ils avaient pris le parti d'informer les garçons de leur projet. Joseph, l'aîné, avait questionné. C'était un petit bonhomme curieux de tout ça. Ça l'avait intrigué, cette histoire de vaches et de champs. Éloane avait dit qu'il ne voulait pas quitter ses copains. Bien sûr, aucun des deux ne pouvait imaginer en quoi cela pourrait bouleverser leur existence. Une vie de campagnard, des grands-parents dans la zone lyonnaise et une famille au bled. Ça faisait beaucoup pour deux gamins de 8 et 7 ans. Karim et Salima refirent donc le voyage avec les enfants. Le maire et Antoine Jambon, le président de l'association, les accueillirent à nouveau avec chaleur et bonhomie. Le poste était à pourvoir dans les 6 mois. Il n'y avait pas encore de date précise pour l'ouverture, mais tout le monde s'agitait déjà. Le maire mentionna que quelques candidatures lui étaient déjà parvenues,
mais qu'ils étaient les seuls pour l'instant à s'être déplacés deux fois. Le couple revisitait les lieux, prenant des photos, discutant de l'emplacement de la cuisine, son côté pratique, la gestion des stocks, les horaires des cars qui menaient à Clermont, à Montluçon. Joseph et Éloane avaient passé le plus clair de leur temps à jouer dans le jardin avec le chien du voisin. C'est donc, logiquement, que Karim déposa CV et lettre de motivation à son nom et à celui de Salima sur le bureau du maire qui les remercia chaudement. La réponse ne tarderait pas à venir. Il voulait une dizaine de candidatures, et une dizaine, ce serait déjà beaucoup pour arrêter une décision. Alors, ils prirent le chemin du retour. On pourra toujours refuser si on change d'avis. Quelques semaines plus tard, Salima rentrait du travail vers 21h. Karim l'attendait dans la cuisine. Il y avait un pot de départ à la boutique. La patronne passait définitivement la main à sa fille. Quelques jours auparavant, elle avait proposé à Salima de prendre la direction d'une boutique qu'elle comptait ouvrir dans une petite rue du 7e arrondissement. Certes, elle s'éloignait des affaires, mais elle gardait un œil dessus. Elle avait besoin de son sens des responsabilités, de son calme. Elle serait seule à bord, pas d'employée, et elle comptait sur elle pour développer le magasin. Salima avait dit oui. Et ce soir-là, quand elle rentra chez elle, Karim l'attendait. Devant lui, deux lettres. L'une de l'office HLM, l'autre de la mairie de La Pérouse. Tu savais que La Pérouse était un aventurier ? Un marin qui a disparu il y a longtemps. Ça s'écrit pas pareil, mais il est célèbre. Hein. Karim n'avait pas ouvert le courrier, il attendait Salima. Les petits venaient juste d'aller au lit. Il a fait le tour du monde, sur toutes les mers. Et un de ses navires s'appelait La Boussole. Salima ouvrit l'enveloppe de l'office HLM qu'elle lut rapidement. L'office leur proposait de visiter un logement correspondant à leur choix, dans le 7e arrondissement, un bâtiment tout neuf. Et puis il a disparu, en 1788. Un naufrage. Il y a eu des fouilles depuis et des scientifiques ont remonté plein d'objets du bateau. J'ai vu un reportage là-dessus. Salima tendit alors la lettre du maire de La Pérouse à Karim. Puis lentement, tira une chaise. Elle regarda tendrement son homme et lui demanda de lire la réponse du maire.

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1: Eh bien bonjour, les épluchettes cette semaine vont prendre un tour spécial car il nous est arrivé une petite erreur de transmission et c'est une reconstitution des épluchettes de la semaine du 11 mai au 17 que vous allez entendre. Non, Nicole est donc absente puisque je suis André et j'ai reconstitué l'émission suite à cette grave erreur. Nous commençons donc par le 11 mai. C'est la Sainte-Jeanne d'Arc, mais c'était aussi la Saint-Mamère. Car la Saint-Mamère, trois saints de cette semaine, Saint-Mamère, Saint-Pancras et Saint-Servais, appelés les saints de glace, vous allez constater effectivement un refroidissement à peu près certain que l'on retrouve chaque année à cette époque de l'année. Et pour le 11 mai, je vais vous citer un fait d'histoire. C'est le 11 mai 1867 que, tiraillé entre la Belgique et les Pays-Bas, le Grand-Duché de Luxembourg est déclaré neutre par le traité de Londres. Et je vous invite à écouter « Tant pis pour elle » par Cardin.

C'était Tant pis pour elle par Cardin. Et mardi 12, c'est aussi la Saint-Pancras, mais c'est aussi la Saint-Achille. Et c'est le 12 mai 1839 que Blanqui et Barbès organisent avec d'autres membres de leur société secrète des saisons, une émeute autour de l'hôtel de ville qui sera vivement réprimée. Mauvais garçon par Hélène.

Cette chanson s'appelle « Mauvais garçon » et est chantée par Elena. Nous passons au 13. C'est la Saint-Gervais, mais c'est aussi la Sainte-Rolande. En Bretagne, lors du grand pèlerinage de Saint-Gervais, l'usage était que les cortèges se disputent près du ruisseau, séparant les évêchés de Cornouailles et de Vannes, les faveurs et la statue du saint. Froment à la Cornouaille, criaient les uns. Blé noir au Vanantais, répondaient les autres. Cris, coups de bâton, bannières et statues mises en pièces ont payé d'avance le prix de leur remplacement. Ces saintes batailles ont été interdites au XIXe siècle. Elles faisaient trop de morts. Et maintenant, une chanson pour le 13 mai de Sam Sauvage.

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Quant au 14, c'est la Saint-Mathias. Il faut que vous sachiez que 14 a... Ce chiffre 14 a eu une triste fin pour Henri IV. Effectivement, le 14 mai 1643, 33 ans, jour pour jour après son père Henri IV, Louis XIII disparaît à son tour, épuisé par les purges et les saignées. Il avait dit peu avant « J'ai eu le malheur des grands, celui d'être livré à la conduite des médecins ». Quel rapport avec Henri IV ? Eh bien, Henri IV, il est mort un 14 mai, il était né un 14 décembre, son nom Henri IV de Bourbon comporte 14 lettres, il a remporté la bataille d'Ivry un 14 mars, et son fils est né 14 jours après le 14 septembre, et il est mort comme son père un 14 mai. Et Ravaillac, celui qui l'a assassiné, eh bien, il a été exécuté 14 jours après la mort du roi. Allez, écoutons Paradis par Santa.

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1: C'était Paradis par Santa. Le 15, c'est la Sainte-Denise. Eh bien, à Gignac, dans l'Hérault, se déroulait la fête du Célibelé ou Sainte-Bédelée. Les jeunes gens, casqués et armés de bâtons, parcouraient la ville, devant frapper 3 fois ceux qui tentaient de leur taper sur la tête avec des racines de lancéole. Il n'y a plus aujourd'hui qu'un seul acteur qu'on nomme le Sarrasin et qu'il s'agit d'abattre. Son casque est alors porté en triomphe, sans doute s'agit-il de la mort symbolique d'un bouc émissaire des maléfices nuisibles aux cultures ou encore à l'expulsion de l'hiver. Car le proverbe dit « À la Sainte Denise, finit la bise ». Je vous invite à écouter « Je t'accuse » par Suzanne.

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1: C'était Suzanne dans Je t'accuse. Et le 16 mai, c'est la Saint-Honoré. Saint-Honoré est le patron des boulangers et par extension des pâtissiers. Oublieux, fleuriers, marchands de farine et meuniers. À la mi-mai, fin de l'hiver, Saint-Honoré, que de pois verts. Un événement qui est intervenu le 16 mai 1871, la colonne Vendôme, symbole bonapartiste, est abattue par les communards dirigés par le peintre Courbet. Il se verra condamné à 6 mois de prison et à 300 000 francs or de frais pour la restauration. Et pour éviter d'effectuer ce paiement, il alla se réfugier en Suisse. Écoutons Feu Chatterton dans Allons voir.

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C'était « Allons voir » par Feu Chatterton. Le 17 mai, c'est la Saint-Pascal, dernier jour de la semaine. Mais rassurez-vous, ça sera la dernière semaine où le froid fera son apparition. Et je vais vous raconter que les premiers crayons étaient des stylets de plomb, puis de graphite, dont l'Angleterre était riche et fournissait l'Europe. Mais lors du blocus réalisé par Napoléon Ier, faute de graphite, il fallut avoir des idées. On demanda au chimiste Ponté de fabriquer un graphite artificiel. Il y parvint, et ainsi le crayon moderne fut inventé. Et c'est une chanson qui s'appelle « L'horizon » de Pierre Garnier que je vous invite à écouter.

C'était Pierre Garnier dans Horizon. Et c'est ainsi que se terminent les épluchettes de cette semaine, les épluchettes un peu trafiquées. Merci beaucoup et je vous prie de nous excuser.

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1: 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Bonjour à toutes et à tous, bienvenue dans ce Déclic Midi du 12 mai 2026. Aujourd'hui, le temps est globalement calme avec une alternance de nuages et d'éclaircies. Cet après-midi, on retrouve un temps doux entre 15 et 20 degrés. Aujourd'hui, on va parler du Festiparc de Toul qui ferme ses portes, une visite exceptionnelle du fort de Domgermain, l'enquête sur la mort du gendarme, un point route finaliste pour un prix, les dates à retenir, la bonne nouvelle, une interview de Poulette et enfin la question du mois et l'agenda cinéma.

0: Le parc d'attractions Festipark ferme définitivement ses portes après 3 ans d'activité à la baignade des chevaux. Les gérants Maurice et Marie-Thérèse Saguet, âgés de 83 et 82 ans, invoquent leur santé et leur départ à la retraite. La convention avec la mairie a été suspendue et le démantèlement des attractions est en cours. Le site sera totalement libéré d'ici fin juin. Aucun nouveau projet n'est prévu pour le moment sur le terrain. Une trentaine de personnes ont visité la cuisine centrale du Grand Toulois ce mardi 5 mai, inaugurée en 2024. Le site prépare chaque jour 2700 repas pour une quarantaine de lieux de restauration. L'équipe de 30 salariés privilégie les produits locaux, le fait maison et limite l'utilisation du plastique dans une démarche responsable contre le gaspillage alimentaire. Une trentaine de personnes ont participé à une visite exceptionnelle du fort de Domgermain, habituellement fermé au public pour des raisons de sécurité. Organisée par l'association Domgermain Environnement et Patrimoine, la visite a permis de découvrir ce site militaire construit après la guerre de 1870. Les visiteurs ont exploré plusieurs espaces d'un fort comme les cuisines, la boulangerie ou le magasin à poudre avant de profiter d'une vue panoramique à 360 degrés depuis le toit. L'enquête se poursuit après la mort du maréchal des logis-chef Lucas Voynier, gendarme de 31 ans de la brigade motorisée de Seychamps, percuté lors d'une intervention près de Nancy samedi 9 mai. Une autopsie a été ordonnée et une cérémonie officielle devrait être organisée prochainement depuis le drame. Les hommages se multiplient en Meurthe-et-Moselle pour saluer l'engagement et la mémoire du jeune gendarme originaire de Gondreville. Un homme de 31 ans a été condamné à 24 mois de prison ferme pour avoir cambriolé une habitante de Jarville-la-Malgrange, âgée de 81 ans, en pleine nuit. Lors du procès, il a reconnu les faits tout en contestant avoir ligoté la victime, qui avait décrit une agression traumatisante sous la menace d'un couteau. Déjà condamné à plusieurs reprises, il est également frappé d'une interdiction définitive du territoire français et souhaite être expulsé vers l'Algérie après sa peine. Une importante chaîne de solidarité s'est mobilisée dimanche pour sauver un bouli XL errant sur les voies ferrées. Riverains, pompiers, policiers et agents de la SNCF ont participé aux recherches pendant près de 8 heures. Les trains ont été ralentis pour sécuriser la zone et le chien. Affaibli et apeuré, a finalement été capturé en fin d'après-midi avant d'être identifié puis remis à son propriétaire. Bison Futé prévoit une circulation très difficile pour le pont de l'Ascension. Mercredi 13 mai, l'ensemble de la France sera classé rouge dans le sens des départs, avec la région Auvergne-Rhône-Alpes en noir en raison d'un trafic annoncé comme extrêmement difficile. De nombreux bouchons sont attendus sur les grands axes, notamment vers la côte, le nord-est et l'Île-de-France. Pour les retours dimanche 17 mai, tout l'Hexagone sera également classé rouge. Le biologiste français Franck Zal, ancien chercheur au CNRS et fondateur de l'entreprise Emarina, basée à Morlaix, est finaliste du prix de l'inventeur européen 2026. Il a développé une technologie utilisant l'hémoglobine des vers marins pour transporter l'oxygène, facilitant notamment la conservation d'organes et les greffes de peau. Cette innovation a aussi été utilisée pour soigner des grands brûlés après un incendie en Suisse. La mère de Sarah, une élève de 9 ans retrouvée morte en octobre 2025 à Sarreguemines, réagit à l'enquête administrative du rectorat de Nancy-Metz. Celle-ci confirme des faits graves de harcèlement scolaire. La mère se dit à la fois soulagée que la réalité soit reconnue et profondément attristée. Elle exprime aussi sa colère envers l'équipe enseignante et appelle à des sanctions tout en poursuivant son engagement à travers une association de lutte contre le harcèlement scolaire. C'est la fin de ces informations, mais voici quelques dates à retenir concernant les prochaines semaines. 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
0: Le Giro d'Italia 2026 a débuté le 8 mai. Il marque déjà une édition très ouverte et pleine de suspense. Avec plusieurs grands favoris comme Jonas Vingegaard, la course attire énormément d'attention et promet 3 semaines de compétition intense à travers l'Europe. De nombreux jeunes coureurs et équipes moins attendues ont aussi une vraie chance de briller cette année, ce qui rend le départ particulièrement dynamique et indécis.
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0: Et aujourd'hui, on retrouve les poulettes. Bonjour à vous.
4: Bonjour. Bonjour.
0: Comment allez-vous ?
2: Très bien.
4: Bien, bien.
0: Je vous laisse vous présenter à nos auditeurs.
4: Alors, moi, c'est Laetitia. Je suis la présidente de l'association Les Poulettes.
5: Et moi, c'est Marika. Je suis la vice-présidente de l'association.
0: Eh ben, enchantée. Alors, est-ce que vous pouvez nous en dire plus sur les poulettes ?
4: Oui. Alors, les poulettes, c'est né un petit peu de mon histoire, parce que j'ai eu la chance d'être greffée à cœur-poumon il y a bientôt 19 ans. Et en fait, en sortant de mon opération, j'ai eu envie de parler de tout ça pour dire que ça sauve des vies, que c'est grâce à ça que je suis là. Pour remercier aussi mon donneur, sa famille, les médecins et toutes les personnes qui étaient là pour m'accompagner dans cette aventure. Et on a créé l'association Les Poulettes pour faire de la sensibilisation don d'organes de manière un petit peu plus accessible et un peu plus légère, en fait.
0: Très bien, merci beaucoup. Donc là, vous avez prévu un festival. Est-ce que vous pouvez nous le présenter et en dire quelques mots ?
5: Eh ben oui, on co-organise avec notre ami Rémi, patron de la Fabrique des Gros à Maxéville, le Gros Stival. Donc là, ça va être la 7e édition cette année, qui se passe demain soir. Rémi, c'est un vieil ami, on peut dire ça comme ça, puisqu'il a participé en tant qu'intermittent à la première compile des Poulettes, avec le groupe dans lequel il jouait à l'époque. Et puis, de fil en aiguille, quand il a créé sa brasserie, il a créé le premier Gros Stival. On est venu en tant que bénévole et puis on a poursuivi en voulant participer un peu plus et en étant partenaires, tous les deux, pour aussi permettre, nous, de notre côté, de parler dons d'organes pendant cette soirée-là.
0: Comment est venue l'idée de ce festival qui est apparemment Made in Lorraine ?
5: Comment est venue l'idée ? Bah, le premier Gros Stival, tout simplement, c'était pour l'ouverture de la brasserie. Voilà. Et puis ça s'est poursuivi. La brasserie, la Fabrique des Gros, le Gros Stival, copains.
4: Ouais, c'est ça. La première édition s'est super bien passée et on a envie de réitérer. Et on s'investit, nous, un peu plus avec les poulettes. Et c'est vrai que là, on a trouvé un bel équilibre, en fait, avec la brasse, avec les bénévoles et avec le public aussi. Et puis, on a fini par trouver des partenaires. Et puis, on a la chance de pouvoir faire des radios et de pouvoir faire des interviews pour parler aussi de notre festival. Donc, c'est chouette. On a envie de continuer comme ça, quoi.
0: Qu'est-ce qu'on va pouvoir, du coup, le public va pouvoir découvrir donc, c'est la 7e édition,
5: oui,
0: c'est ça ?
5: C'est okay. La 7e.
0: Alors, qu'est-ce qu'on peut retrouver à cette 7e édition ?
5: Eh bien, des concerts, normal, on va dire. Il y aura donc des food trucks, de la bière évidemment, hein, et le stand des soft et crêpes tenu par nos mamans, et puis un peu de merch, un peu de paillettes, ouais. Et voilà quoi.
4: Ouais, stand informatif,
5: du
4: don d'organes.
5: Accessoirement.
4: Oui. Ouais.
0: Pourquoi avoir choisi de mettre en avant le don d'organes à travers un événement culturel ?
4: Bah, ça permet, enfin, ça rend le sujet peut-être un petit peu moins lourd, parce que c'est vrai que c'est un sujet assez difficile dont on a du mal à parler. Et bah, nous, depuis toujours, en fait, on s'arme de musique, on s'arme d'art. On a créé des compilations, on a créé une exposition photo sur le don d'organes, et on essaye d'alléger un petit peu les choses. Et par le biais de la musique, c'est top, en fait. C'est vrai qu'on a beaucoup de gens qui viennent nous voir sur le stand, qui viennent poser des questions aussi, parce que c'est un sujet dont on parle pas beaucoup et dont on ignore certaines choses. Et c'est vrai que on fait beaucoup de stands informatifs aussi sur l'année, et c'est les gens sont très ouverts, viennent nous voir et on discute du don d'organes, ils me posent des questions sur mon histoire aussi, et parce que c'est du coup c'est quelque chose de plus concret quand ils me voient, ils se rendent compte que derrière la mort, en fait, il y a aussi la vie. Donc il y a un côté qui est pas évident pour les familles qui perdent quelqu'un, et un côté qui est plus joli pour les familles qui retrouvent quelqu'un, en fait. Donc voilà, c'est après on est fan aussi de musique, hein. Oui. C'est comme ça qu'on s'est rencontrés.
5: C'est comme ça,
1: ça joue beaucoup.
5: Ouais.
4: Oui, oui. Donc du coup, on prend plaisir et en même temps, on est là pour défendre notre cause. Donc c'est pour ça que c'est quelque chose qui perdure aussi. Ça fait maintenant plus de 15 ans que la SOS existe et qu'on se lasse pas et qu'on continue de construire notre petite famille de poulettes, en fait.
2: Vous voulez un peu raconter votre histoire?
4: Oui, je peux. En fait, on m'a découvert une maladie qu'on appelle hypertension artérielle pulmonaire à l'âge de 16 ans. Donc, c'est une maladie qui peut se soigner, qui évolue différemment chez tout un chacun, en fait. Et c'est vrai que moi, ça s'est aggravé très vite à l'âge de 24 ans. Et 23 ans, parce que j'ai fêté mes 24 à l'hôpital, j'étais déjà greffée. Et à l'âge de 23 ans, en fait, je suis arrivée au CHU de Nancy. On m'a dit, ma cocotte, si tu vas pas te faire greffer tout de suite, tu restes. Donc on m'a héliporté jusqu'à Paris et j'ai eu la chance, on m'a inscrit sur une liste de super urgence, donc j'avais 2 fois 48 heures pour trouver des organes compatibles, et j'ai eu énormément de chance. Ce week-end-là, on m'a dit, on a des organes pour toi, tu pars au bloc. Et je me suis retrouvée dans les mains de mon magicien, comme je l'appelle, le professeur Ali Fadel, que j'aimerais de tout mon cœur, toute ma vie. Je crois que c'est le top du top. Et on m'a changé tout ça. On m'a changé mon moteur, comme ils disent à Paris. Et puis voilà, ça s'est pas trop bien passé au début, mais l'équipe de médecins a persévéré. Et puis je me suis réveillée mi-août avec mon nouveau cœur, mes nouveaux poumons, et prête à partir pour une nouvelle vie de folie, quoi.
2: Ah, c'est énorme. Trouver une compatibilité.
4: Exactement.
2: C'est
4: énormément de chance. Et si vous avez l'occasion de regarder le film Réparer les vivants, il explique vraiment la greffe, alors sans être trop dans le pathos, vraiment la greffe des deux côtés et comment ça se goupille. Et on voit tous les maillons de cette chaîne qui font que la greffe fonctionne, en fait, parce qu'il y a l'équipe médicale, il y a le donneur, sa famille, l'équipe médicale, mais il y a aussi toutes les personnes autour qui vont chercher les organes. Il y a des fois les policiers qui ouvrent la file pour que les organes arrivent plus vite, parce que c'est toujours dans l'urgence. Et c'est magique, magnifique, et j'ai énormément de chance d'être là aujourd'hui, et c'est pour ça que j'ai aussi envie de continuer d'en parler, en fait.
2: Puis maintenant, c'est vrai qu'il y a une loi qui dit que si on s'inscrit pas sur une liste de dons d'organes, on est automatiquement donneur. Donc en fait, il faut s'inscrire sur une liste pour dire qu'on n'est pas receveur, je crois, c'est ça.
5: Alors c'est un peu la loi, elle a toujours existé. En final, elle a pas vraiment changé. On est donneur présumé si on ne s'inscrit pas sur la liste des refus.
2: C'est ça.
5: Voilà. Et en fait, par contre, la loi stipule quand même que l'équipe médicale doit demander à l'entourage de la personne en état de mort encéphalique ou en état de donner ses organes, quel était le souhait de la personne de son vivant. Donc c'est pour ça que c'est important d'en parler à ses proches, et c'est notre maxime avec les poulettes, c'est en parler, c'est agir. Déjà, le dire autour de soi, de sensibiliser sa famille, son entourage, ça permet d'enlever le poids de la décision si l'entourage doit le faire à ce moment-là, parce qu'on a plutôt tendance à dire non quand on sait pas et dans la douleur. Donc voilà. Donc après, il y a toujours des moyens de dire à l'équipe médicale que oui, on était quand même donneur, on voulait donner. Alors il existe des cartes, mais qui ne sont plus éditées maintenant par l'Agence de biomédecine, mais nous on en a encore sur le stand, et on peut le préciser sur notre dossier médical partagé, là, mon espace santé. Voilà, il y a plein d'endroits où on peut spécifier. On peut aussi choisir quels organes on veut donner et quels organes on ne veut pas donner.
2: C'est fou, c'est... Mmh. Moi, j'avais vu un film, ou un documentaire, où c'était un enfant qui avait reçu un cœur de quelqu'un. Et je me suis dit, waouh. Et en fait, la famille est venue à son mariage et a écouté le cœur. Et je trouvais ça profondément triste, déjà, d'une part. Mais en fait, c'est une manière aussi de revivre, je pense. À travers quelqu'un d'autre.
4: Oui, c'est ça, c'est que les familles qui donnent disent en général c'est quelqu'un de généreux et on avait envie de suivre en fait ce côté généreux et du coup on donne les organes parce quand on fait des conférences on a déjà rencontré des parents qui ont donné les organes de leurs enfants, donc c'est toujours un discours très émouvant et c'est vrai qu'il y a toujours ce côté générosité, solidarité qui ressort, oui.
2: On en a besoin surtout en ce moment.
5: Ouais. C'est ça. Et c'est pour ça qu'on choisit un festival, de parler de ça de manière un peu plus détente dans ce type d'événement qu'est le Grostival.
2: Justement, en parlant de ça, qu'est-ce qu'on va pouvoir donc découvrir, donc le public, qu'est-ce qu'il va pouvoir découvrir pour cette 7e édition?
5: Alors, en termes de groupe, en tout cas, on aime bien toujours avoir un peu de local et un peu de moins local. Donc, les portes ouvrent à 18h demain et à 19h, on a le premier groupe qui joue ce qui s'appelle Du vent dans les micros. Ensuite, à 19h15, il y a la tournée du bocal et la fanfare Moussaka. Donc là, c'est deux groupes un peu festifs français, avec guitare, cuivre, voilà.
2: Il y a le plateau de Moussaka qui va avec.
5: Ouais,
2: j'espère.
5: Non. Ça, c'est la fanfare de cuivre, la fanfare Moussaka. Et puis ensuite, on a les No One is Innocent. Cette année, on est assez fiers d'avoir pu les faire venir. Et, en dernière partie, encore des gens du coin qui seront les Karaokids United, qui sont du karaoké un peu punk où ils font monter les gens du public sur scène comme un karaoké.
4: C'est géant.
5: C'est géant. Et donc ça sera pour clôturer. Et en interscène, on a un duo de vinyle qui mixe, qui s'appelle Tubatomix.
2: Oh waouh, quelle programmation!
5: Ouais.
2: Le karaoké, je sais pas chanter, mais.
5: Oh, c'est pas du tout karaoké. Ouais. Personne ne sait. Et puis c'est fin de soirée, donc c'est plus pour se défouler, se faire plaisir aussi.
2: C'est ça. Quel message souhaitez-vous faire passer au public à travers ce gros festival?
5: Soyons solidaires, soyons ouverts, soyons à l'écoute des autres. Et
4: c'est vrai, c'est du partage. C'est vraiment
2: on
4: du partage.
2: Pas avec les organes.
5: Ouais. Non. Non, on partage avec les organes.
4: On partage des beaux moments. Et il faut savoir aussi qu'il y a 30% des bénéfices de cette soirée qui vont être versés à l'association Les Poulettes, parce que avec les bénéfices qu'on touche, nous, avec l'association, en fait, on les reverse à des associations de santé, des personnes qui sont touchées par la maladie, greffées, en attente de greffe, des enfants beaucoup aussi pour améliorer le confort de vie, pour aider les parents à rester auprès des enfants quand il y a des hospitalisations. Enfin voilà, c'est vraiment pour des personnes qui sont dans le besoin suite à qui sont touchés par la maladie en fait.
2: Parce que malgré tout, un enfant qui a besoin d'un don d'organes, qui doit aller à Paris, qui habite à Nancy, à Marseille ou à Bordeaux, les parents pour suivre, c'est compliqué.
4: C'est très ça. Compliqué.
2: Et laisser son enfant tout seul.
4: Et il s'arrête souvent de travailler et c'est compliqué de trouver aussi un logement sur Paris parce que c'est. Moi j'ai déjà eu beaucoup d'appels de personnes qui sont en attente de greffe, qui doivent se rendre sur Paris pendant un ou deux mois, qui doivent laisser leur vie de côté, trouver quelque chose pour si jamais la greffe arrive, en fait, c'est vrai que c'est toujours très compliqué.
2: Ouais, c'est une pause pour soi, mais pour vivre, en fait.
4: Exactement, oui. Ouais.
2: C'est indépendant de leur volonté aussi. Ouais. Et donc, c'est vrai que trouver un logement à Paris, bonne chance.
4: Et c'est du coup quelque chose. Enfin, c'est souvent les personnes qu'on aide, c'est souvent des personnes qu'on rencontre ensemble aussi, et dont on suit le parcours, en fait. Et c'est ça qui est chouette aussi, parce que c'est toujours des moments forts aussi quand on rencontre les personnes là.
2: C'est vrai. Alors, pourquoi est-il important de continuer à sensibiliser aux dons d'organes aujourd'hui?
5: Parce que il y a énormément de personnes en attente de greffe qui ne vont pas en bénéficier parce qu'il n'y a pas assez de sensibilisation aux dons, il n'y a pas assez de oui qui sont prononcés. Et puis au-delà du don d'organes, il y a aussi le don de tissu, le don de moelle, le don sang. Du sang, de plasma, de plaquettes. Il y a des pénuries régulièrement. Donc voilà, c'est continuer à en sensibiliser pour motiver les troupes en fait et déclencher un élan de solidarité qu'on trouve un peu trop peu maintenant.
2: Moi je sais que Le sang, il y en a besoin continuellement, même le placement, parce que une opération anodine peut mal tourner. Par exemple, les amygdales chez les adultes. Moi, je l'ai fait. Je sais que j'ai dû faire un test sanguin pour connaître mon groupe. Et avoir du O négatif ou O plus, je sais plus, c'est très compliqué. J'ai eu de la chance d'avoir un membre de ma famille qui s'est fait prélever pour que je puisse avoir ma petite poche de sang.
4: C'est important, et c'est vrai.
2: Bah oui, parce que ça, c'est utilisé quotidiennement, le sang. Et il faut pas oublier que c'est, on vit grâce à ça. Et les organes, le corps humain est une grande machine qui a besoin de fonctionner. Et s'il y a quelque chose qui ne va pas après,
5: Et si les pièces, réparées peuvent être utiles, les pièces détachées plutôt, c'est le nom de notre expo photo, peuvent être utiles pour d'autres personnes, autant faire profiter une personne qui est dans le besoin.
2: Il y a quoi comme photo un peu dans l'expo?
4: Alors, il y a la photo de Clémence qui nous écoute, qu'on est parti faire à Honfleur. En fait, elle a pris une photo sur un damier de moi. Alors voilà, c'est pas toute la prévention. Avec tous mes médicaments, en fait, on a passé un super week-end quand on allait faire ces photos. Et c'est vrai que il y a une photo de boxeur aussi. Il y a
5: un serveur avec un plateau avec un cœur dessus.
4: Donc il a récupéré un cœur de Portoff, et puis il a fait une belle photo avec un serveur qu'on met souvent sur les stands parce que du coup ça marque. Il y a une petite photo aussi avec une petite nana qui met une carte de donneur dans sa poche. Enfin voilà, c'était vraiment des visions complètement différente de divers artistes qu'on connaît.
2: C'est trop bien.
4: Ouais, et c'est géant. Et puis là,
5: on va l'exposer au Gros Stival. Ouais.
2: Et puis aussi, vous espérez un impact de ça. Par exemple, la photo, comme vous dites, avec vous et vos médicaments, ça peut aussi montrer l'ampleur de la souffrance que vous avez pu vivre. Il y a beaucoup de médicaments, j'imagine.
4: Il y a des médicaments, mais en fait, finalement, on se rend compte que ces médicaments, c'est rien à côté de ma vie que j'avais avant.
2: Oui, bien sûr.
4: Où je pouvais marcher 200 mètres, j'étais essoufflée, j'avais les lèvres bleues, j'étais pas bien, j'avais très peur de la greffe, donc j'ai vraiment tiré jusqu'au bout, jusqu'à ce que je puisse presque plus rien faire. Et alors, effectivement, il y a le côté médicament, mais ça prend 2 minutes le matin, je te prends mes médocs, et 2 minutes le soir, je prends mes médocs, et après, j'ai ma vie qui est quand même relativement bien et relativement cool.
2: Ouais, après, le foie, il prend un coup quand même, quoi.
4: Oui, un petit peu, ouais. Les reins, surtout, ouais, avec les médicaments, mais après, voilà, il y a des choses pour pallier, mais c'est pas quelque chose dont je vais me plaindre, parce que, ouais, c'est pas toujours facile, la vie après la greffe, il y a des hauts et des bas.
2: Bien
4: mais
2: sûr.
4: C'est quand même une vie de folie après, parce que justement, on sait pas quand est-ce que la greffe, elle va arrêter. Du coup, on a envie de vivre tout à donf. Du coup, moi, j'ai vu tout à fond. Et du coup, ça rend aussi la vie un peu plus folle et belle, quoi.
2: Oui, c'est vrai. Peut-être qu'il y a une autre perspective de vie après la greffe. Évidemment, vous devez voir un changement, le avant-après, qui doit être formidable. Pour finir, dernière petite question. Comment les auditeurs peuvent-ils vous soutenir ou participer à l'événement?
5: Alors, participer à l'événement, eh bien, ils peuvent soit prendre leurs préventes qui sont encore en ligne jusqu'à 23h59 ce soir. Donc, c'est 15 euros en prévente et ce sera 18 euros sur place. Donc, on peut quand même venir directement sur place. Ça, c'est pour soutenir le festival et l'association. Mais pour soutenir l'association, ils peuvent venir nous voir lorsqu'on tient des stands. Alors, soit au Gros Stival demain, bien évidemment, ou ailleurs dans d'autres festivals. Et puis, en parler autour de soi, en parler avec leurs proches, encore une fois, venir nous voir, en discuter. Est-ce qu'ils peuvent adhérer à l'association s'ils le souhaitent, qu'ils soient membres actifs ou pas? Donc, tout ça, on peut retrouver sur le site, sur le Facebook et tout ça.
2: Votre site, c'est
5: lespoulettesavec2o.fr.
2: Voilà. Très bien. J'imagine que vous avez communiqué sur votre Facebook au niveau du festival.
5: Oui, il y a un événement Gros Stival qui existe.
2: Très bien.
5: Donc n'hésitez pas, il y a encore le lien Hello Asso pour aller prendre ses préventes.
2: Et faire un petit don en même temps.
5: Éventuellement.
4: Allez, on prend.
2: Très bien, merci beaucoup de partager vos expériences et puis de ce gros festival. J'espère que beaucoup d'auditeurs viendront.
5: Ouais, je souhaite aussi.
2: Donc c'est donc le 13 mai demain. À partir de 18h. Et après les animations s'enchaînent.
5: Oui. C'est ça, exactement.
2: Très bien, merci beaucoup. Et nous, on passe tout de suite à l'agenda.
5: Au revoir.
1: Hey, qu'est-ce qu'on peut faire en terre de Lorraine?
2: Eh bien, tu vas le savoir tout de suite dans l'agenda.
0: Et on se retrouve tout de suite pour l'agenda cinéma du CITEA. En premier, nous avons Elfie et les super Elfkins. Pardon. Il existe tout près de nous un monde secret où vit Elfie, un petit Elfquin qui rêve d'aventure. Quand elle rencontre Beau et sa famille, un brin casse-cou, une mission très spéciale les attend, et des Mira, une petite fille humaine qui rêve d'avoir un animal de compagnie, chat câlin, chien rigolo, ou peut-être tous les animaux du quartier. Les deux amis vont vite comprendre que les plus petits peuvent accomplir de grandes choses, surtout quand il s'agit quand ils agissent avec le cœur. Vous retrouverez une diffusion au CITEA à Toul, donc le mercredi 13 mai à 14h30, le samedi 16 mai à 14h30 également, et le dimanche 17 mai à 10h45. Les fleurs du manguier, dans l'espoir de retrouver leur famille dispersée, Shafi, 4 ans, et sa sœur Somira, 9 ans, quittent un camp du Bangladesh pour rejoindre la Malaisie. Guidés par leur regard d'enfant, ils entreprennent une traversée périlleuse. Il y aura donc une diffusion le mercredi 13 mai à 17h et le dimanche 17 mai à 20h. Cocorico 2. Après avoir découvert la vérité sur leur origine grâce à des tests ADN aux résultats pour le moins surprenants, les Bouviers sauvages et les Martins décident d'enterrer la hache de guerre pour organiser le mariage de leurs enfants. Mais c'était sans compter sur un imprévu de taille. Un cousin de Frédéric a été retrouvé grâce aux tests, révélant que les résultats étaient erronés. Les deux familles vont découvrir que leurs ancêtres n'ont pas fini de les surprendre. Il y aura une diffusion le jeudi 7 mai à 14h30, le samedi 9 mai à 20h30, le dimanche 10 mai... Oh, c'est passé, Joséphine. Donc, mercredi 13 mai à 20h, le samedi 16 mai à 17h, et le dimanche 17 mai à 14h30. Enfin, une fille en or. Un jour, Clémence prend conscience que personne ne l'a jamais admirée. Percée par les illusions d'une enfance chaotique, elle croise un certain Paul, petit patron autoritaire que rien ni personne n'impressionne. Elle se dit alors qu'il est temps pour elle de se poser la seule question qui vaille. Et si je valais plus que je ne crois ? Donc, il y aura une diffusion jeudi 14 mai à 20h, vendredi 15 mai à 14h30 et lundi 18 mai à 17h. Et n'oubliez pas de répondre à la question du mois qui est comment conjuguer vie professionnelle et vie personnelle. Il suffit de nous téléphoner au 03 83 63 90 90, de faire le choix d'eux, de nous laisser un message comme sur le répondeur. Et on va demander à nos invités si elles ont une réponse à cette question.
5: Ah, moi j'en ai une, oui. Ne jamais ramener le travail chez soi.
0: Très bonne réponse.
5: Voilà.
4: Moi, je pense qu'il faut faire passer la vie
5: personnelle
4: avant la vie professionnelle, parce que sinon...
0: Bon, voilà, la génération des parents, hein, toujours passer le pro avant le perso, c'est peut-être pas une bonne idée.
4: Et puis, on se rend compte que finalement, au boulot, on est remplaçable, mais si nous, il nous arrive un problème de santé ou quoi que ce soit, il n'y a personne qui va venir nous aider. Donc, faut trouver un bon équilibre entre les deux, parce que le boulot c'est bien parce que ça nous permet d'être indépendante.
5: Oui, c'est mais important quand même de s'investir quand même malgré tout, mais faut
4: mais
5: garder
4: pas se noyer dedans et quand même garder du temps pour soi et penser à sa santé et à ça, parce que voilà, on en a qu'une.
0: Merci beaucoup. Je vous remercie d'être venu aujourd'hui. J'espère que vous avez passé un bon moment.
4: Oui,
0: super. Et puis, j'espère que vous allez voir nos auditeurs au festival.
5: Ah bah, on espère aussi.
0: Je vous souhaite une très belle journée. Et puis, on se dit à très bientôt.
5: À bientôt.
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1: Bonjour et bienvenue dans ce numéro de Décodeur citoyen. Cette émission sera consacrée à la démocratie directe, objet d'un débat sur Radio Déclic diffusé en direct le 7 mai dernier. Vous entendrez dans cette émission des extraits du débat. Je vous invite à aller l'écouter en intégralité sur notre site internet www.radiodeclic.fr. Alors qu'est-ce que la démocratie directe ? Eh bien c'est une participation directe des citoyens et citoyennes aux décisions qui les concernent. Ici nous parlons de démocratie directe à l'échelle d'une commune, celle de Ménil-la-Horgne. Ce petit village de Meuse de moins de 200 habitants pratique cette façon de faire depuis 2020. Ils étaient invités par Radio Déclic à venir expliquer comment cela fonctionne et si cela fonctionne. Réponse dans le débat dont nous allons écouter plusieurs extraits sans plus tarder.
2: D'où ça vous est venu cette idée, hein? On disait farfelu même carrément un autre.
3: Ouais, je vais reprendre ton expression, c'est un melting pot d'expériences passées et de d'intuition locale qui a donné ça.
2: D'intuition,
3: ouais. Oui, d'intuition, je dirais. Je raconte l'histoire vite fait, puis vous poursuivrez. Donc, moi, j'étais baigné un petit peu de l'idée de la démocratie directe au travers de l'expérience athénienne, aussi du Chiapas, du Rojava, tout ça m'intéressait, c'était des lectures que j'avais faites. Et quand j'avais exercé un premier mandat de maire il y a 15-20 ans, de 2001 à 2008, et j'en étais ressorti plutôt insatisfait parce que je m'étais juré pendant ce mandat de faire participer les gens. J'avais dit on va voir ce qu'on va voir, je vais faire de la démocratie participative, et puis ça n'avait pas marché, les gens n'étaient pas venus, enfin au début si, puis petit à petit ça s'est filoche, et je m'étais demandé pourquoi, voilà. Et puis en y réfléchissant, là, lorsque j'ai eu l'occasion de revenir en tant que maire, parce que le maire est venu me trouver en me disant j'arrête, est-ce que tu veux poursuivre, je lui ai dit oui, mais cette fois-ci je voudrais essayer une autre méthode, celle de l'Assemblée citoyenne. Alors, il m'a dit, qu'est-ce que c'est que ça, une assemblée citoyenne? Je lui ai dit, c'est pas bien compliqué. On invite toute la population à venir, à se réunir, à prendre les grandes décisions ensemble, les grandes décisions qui les concernent, c'est les grandes orientations du village, pas les petits trucs de gestion courante. Et puis, le conseil municipal élu exécute les décisions de l'assemblée, que cela lui plaise ou non. C'est-à-dire que le conseil s'engage avant les élections à faire ce que l'assemblée lui ordonne de faire, lui préconise qu'il fasse. Alors l'ancien maire qui est un bon ami a beaucoup ri. Je ne l'avais jamais vu rire autant pour tout vous dire. Et puis il m'a dit vas-y, je veux voir ça. Je te donne pas 6 mois avant de revenir à une situation normale. Alors j'ai trouvé 11 colistiers, puisqu'on est 11 dans mon petit village, et on a écrit une lettre aux habitants, leur disant, on va mettre en place une assemblée citoyenne, et c'est vous qui déciderez, en gros, hein, je le fais rapidement. Et puis on a été élus, parce que on est avec une liste. Alors c'était facile, donc toutes les planètes étaient alignées. Et puis première assemblée, on s'était dit on est 11 au conseil municipal, allez, s'il vient 22 personnes à l'assemblée citoyenne, ça sera déjà une super réussite, parce que doubler le nombre de gens qui participent aux grandes décisions pour le village, c'est déjà quelque chose d'extraordinaire. Première assemblée, 35 personnes. Alors, je précise qu'on est un petit village de moins de 200 habitants, 180. Donc il y a à peu près 110, 120 électeurs, une centaine, on va dire, qui sont en mesure de participer activement aux assemblées parce qu'ils sont valides et autres. Donc première réunion, 35 personnes. On était contents, mais on se dit ça va être des curieux, quoi. Deuxième réunion, 42 personnes. Troisième, 47. Et ça a duré pendant tout le mandat, pendant les 6 ans. On est monté jusqu'à 80 personnes. Et il y a eu sur les 120, on va dire les 120 personnes susceptibles type de participer, il y en a eu 107 qui sont venus au moins une fois à une assemblée. Et ça ne s'est pas démenti depuis. Alors c'est extraordinaire, vous allez me dire, mais pourquoi ? Eh bien c'est tout simple. C'est parce qu'on a juste bougé de quelques millimètres le curseur, c'est-à-dire que c'est pas les gens, ils viennent pas en démocratie participative pour être consultés et juste donner un avis et après c'est le conseil municipal qui décide ce qu'il veut. Non, les gens viennent véritablement décider et nous on applique la décision qui a été prise par la majorité. C'est ça le petit détail qui fait la différence. Les gens ont simplement compris que c'est là que ça se passait et puis ils sont venus et ils continuent à venir et je pense qu'ils vont continuer parce que là on n'a plus tellement envie de changer le système dans lequel on

0: représentant de l'Assemblée citoyenne voulait bien venir discuter à Déclic avant les élections municipales, parce que on était plusieurs à estimer que c'était quand même pas con de discuter de ça avant les élections. Et il se trouve que l'Assemblée citoyenne a dit non, c'est pas le moment, etc. Donc ça, même venir ici à la radio, ça fait partie des grandes décisions.
1: Ouais, je précise que des fois, c'est difficile de définir la limite entre une petite décision et une grande décision. Des fois, au conseil municipal, on se demande si on passe ça, si on propose ça à l'Assemblée ou pas. Et ben, quand on a un doute, voilà la façon dont on tranche, on demande à l'Assemblée. Et si l'Assemblée estime que cette décision relève de sa compétence ou de l'envie qu'elle a de la traiter, et ben, c'est elle qui la traite. Si elle en veut pas, ben, elle dit non, c'est pas assez important, je laisse ça au conseil municipal. C'est aussi simple que ça.
0: Et donc, comment ça marche tout ça? Donc, première partie, les conditions. Alors, avec les copains, là, on a commencé à lire un certain nombre d'articles qui sont parus sur un certain nombre de médias, et on a entendu parler d'une charte. Parce qu'on se dit quand même que pour arriver à réunir 80 personnes dans une pièce, il doit bien y avoir quand même des règles de fonctionnement. Et on aimerait bien en savoir plus.
2: Et ben, du coup, en fait, à la toute première assemblée qu'on a faite, donc c'était en juillet 2020, on est venu avec une charte de fonctionnement et un règlement aussi, avec justement l'idée d'essayer de se mettre d'accord sur la façon dont on allait s'organiser sur les assemblées. Donc on a 12 articles, en fait, c'est vraiment des articles, c'est pas besoin d'être juriste, hein, c'est juste en fait des articles de bon sens où en fait on discute de combien d'assemblées, donc comment on se tient dans les assemblées, qui anime les assemblées. On a discuté de tout ça en fait dès la première assemblée. On est venu avec des propositions, et c'est l'assemblée qui a amendé et puis qui a finalement voté ce règlement là. Et donc c'est du bon sens, hein. C'est juste que on se coupe pas la parole, que en fait on a un micro pour se donner la parole, faire en sorte de pas monopoliser la parole pendant longtemps. Mais à vrai dire, si vous voulez, ce règlement là il a évolué avec le temps, aussi avec l'expérience, parce que finalement les gens au fur et à mesure de s'écouter et des réunions et des débats ont appris à une forme de bienveillance et d'écoute, quoi. Et finalement au bout du compte, plus on a avancé dans nos réunions, et plus l'écoute était très très importante, et plus les gens ont pris beaucoup la parole. Évidemment, les premières assemblées, c'était forcément un peu les gens qui avaient l'habitude de parler qui parlaient, et en particulier les hommes, pour tout dire. Et puis finalement, au fur et à mesure, les femmes ont de plus en plus pris la parole, justement parce que les gens se sont rendus compte que tous les avis avaient un sens, enfin avaient une légitimité, que on ne s'insultait pas, on ne se moquait pas, et que tous les avis étaient intéressants, et que du coup, justement, tous les avis étaient pris en compte, et qu'au bout du compte, c'est le débat finalement qui était le plus riche. Voilà. Donc j'ai peut-être été au-delà des conditions, mais voilà, la charte, en fait, elle définit ça, quoi.
0: Mmh. Je voulais savoir, il y a une durée par rapport aux assemblées citoyennes? C'est fixe? Toute la nuit?
3: Non, la durée d'une assemblée citoyenne est 2 heures. Parce qu'une fois 2 heures, on n'écoute plus après. C'est déjà pas mal, hein. Uh-huh. Ouais, 2 heures.
1: Et après, on boit un coup.
2: D'accord. Ouais. Comme ils ont dit dans le micro-trottoir, où le fait que la convivialité après les assemblées, c'est important.
0: Ouais. Donc la finie ou pas finie, au bout de 2 heures, ouais. On arrête, quoi. Quitte à reproduire, alors comment ça marche?
1: On reprend le débat.
3: On reprend s'il y a des débats qui n'ont pas été terminés, ou on les reprend à la prochaine assemblée. Il n'y a rien.
0: Assemblée suivante. Ouais. Oui. Attends, il faut que tu parles dans le micro, Isabelle.
4: Je demandais juste s'il y avait une fréquence régulière, ou si c'était selon les besoins, ou qu'est-ce qui fait.
3: C'est plutôt selon les besoins, mais on en a déjà eu jusque 8 assemblées par an.
2: Oui. Ouais. Enfin,
3: En fait, ça dépend des sujets, ça dépend.
2: Oui. D'ailleurs, c'est là où c'est intéressant, parce que au début, justement, dans le règlement, on avait dit il faudra qu'on fasse une assemblée par trimestre. Et puis, en fait, la vie, elle se conforme pas à des règlements. Et en réalité, pendant tout le mandat, ça dépendait des moments. Il y a eu une année où on a fait 8 assemblées, il y a une année où on a fait 3.

0: Parce qu'en fait, c'est les projets qui guident un peu le besoin d'assemblée ou pas, quoi. Donc finalement, on a à la première assemblée du second mandat, on a voté une modification du règlement en disant que finalement les assemblées, on les réunissait en tant que besoin, quoi.
1: Moi, je voulais vous demander. Donc, je suppose que vous envoyez un ordre du jour à la population. Entre autres, je sais qu'il y a des élus qui sont là. J'aimerais bien savoir si ça, c'est obligatoire ou pas pour tous les conseils municipaux, parce que moi, dans ma ville, on n'est pas au courant de l'ordre du jour. Voilà. Et puis, une autre question, comment dire, un conseil municipal, il est obligé de respecter des règles figées, administratives, légales, etc. Est-ce que votre assemblée, elle se fait indépendamment de ça, puis est-ce que vous recalez à un moment donné là-dessus, ou est-ce que il y a quelqu'un qui veille à rappeler ces choses-là, quoi? Cette exigence d'être dans les clous, est-ce que vous le faites avant ou seulement après? Merci.
2: Je vais répondre à la première question. Ben oui, un conseil municipal, pour la convocation d'un conseil municipal, doit comprendre un ordre du jour qui est adressé aux conseils municipaux. Ça, c'est obligé. Et après, l'information, le maire la fait comme il veut. Il peut simplement se contenter de l'affichage sur un panneau électoral ou utiliser d'autres moyens pour avertir tous les habitants qu'il y aura un conseil. Ça, c'est la loi. Une assemblée citoyenne, elle n'existe pas juridiquement, donc elle répond à aucune loi, aucune obligation juridique. Néanmoins, bah bien entendu que nous, on informe les habitants de l'ordre du jour de la prochaine assemblée, qu'ils sont invités par divers biais, dans les boîtes aux lettres, par mail, on a une liste d'échanges à Telegram, quasiment tout le village est dessus, et puis par le bouche à oreille. Donc voilà, les gens sont parfaitement au courant des sujets qui vont être traités à l'assemblée. Après, sur l'aspect juridique, évidemment, faut savoir que les gens sont raisonnables dans une assemblée. Vous avez peut-être un ou deux farfelus, mais la grosse majorité des gens est raisonnable. Donc la première chose, les premières questions qui sont posées, c'est est-ce que c'est légal? Est-ce qu'on a le droit de faire ci ou ça? Combien ça va coûter? Est-ce que ça excède les capacités budgétaires de la commune? Ça, c'est les premières questions. Les gens sont d'une incroyable sagesse. Moi, j'étais surpris par ça. Jamais, en tant que maire, je me suis senti en difficulté en disant « Ouh là là, va falloir que j'applique quelque chose qui est pas bien, qui est pas légal et tout ça. » Jamais. Au contraire, ils m'ont plutôt freiné que l'inverse. Et deuxième chose, après, le conseil municipal, il prend ses décisions comme il l'entend. C'est-à-dire que nous, on pourrait très bien dire, on va à l'inverse de ce qu'a choisi l'Assemblée citoyenne. Je vais autant dire que je voudrais pas être celui qui ferait ça devant le village, mais on a choisi de décider en écoutant notre Assemblée. Mais dans les délibérations qu'on prend, c'est le Conseil qui décide, parce que c'est le Conseil vis-à-vis de l'État, vis-à-vis des pouvoirs publics, c'est le seul qui a compétence pour prendre des décisions, pour lancer des projets. Mais nous, la décision, elle se prend en interne de la façon dont le Conseil le souhaite. Donc, on ne fait rien d'illégal. On suit l'avis d'une assemblée qu'on a créée nous-mêmes. Et c'est à cela qu'on s'est engagé devant nos concitoyens. C'est un engagement de campagne que chaque liste qui se présente aux élections pourrait avoir. Et du coup, ça se déroule de la façon la plus naturelle qui soit, sans que ça pose problème. Enfin, en tout cas, chez nous, ça n'en pose pas.
3: J'avais une petite question sur ce qui a été évoqué tout à l'heure, les petits ou les grands sujets. Elle est où la limite? Et puis, comment les gens peuvent... Enfin, quand vous démarrez une assemblée, est-ce que chacun vient avec une idée ou est-ce que les idées vous ont été proposées avant, par une autre manière, une boîte à idées ou je ne sais pas? Comment ça fonctionne?
4: Déjà, les idées, elles sont proposées soit par la boîte à idées ou le conseil municipal propose un projet. Après, nous, on vient avec une idée à l'Assemblée. Forcément, on a un ordre du jour, donc on vient avec une idée. mais souvent on repart avec une autre idée, quoi. C'est pas toujours ce qu'on avait pensé qui, voilà.
0: Justement, c'est un petit peu un mixte des deux, c'est-à-dire qu'en fait, on a une boîte à idées dans le village qui fait que les gens ils peuvent mettre leurs idées dans la boîte à idées. Ça rejoint la question de Véronique sur l'animation, mais ce qu'il faut savoir, en fait, c'est qu'on a décidé que chaque assemblée, en fait, il y avait trois personnes qui allaient organiser l'assemblée suivante, et c'est ces trois personnes-là, enfin, à l'issue de chaque assemblée, il y a trois personnes qui sont désignées pour organiser l'assemblée suivante. Et donc, ces trois personnes-là sont chargées de faire le tour du village, de récolter les idées qui sont dans la boîte à idées, et de convoquer l'assemblée suivante, et de faire l'ordre du jour, et de fixer la date, et de faire l'ordre du jour, et de le diffuser à l'ensemble des habitants du village. Et donc ça, alors ça, c'est, ça, ça peut être les trois personnes, mais aussi ça peut être le conseil municipal. Ça, voilà, on a évolué dans le temps. S'il n'y a pas trois personnes qui veulent se désigner, bah ça peut être le conseil municipal, une partie du conseil municipal. Là aussi, au dernier mandat, il y a eu un peu le deuxième mandat, on a un peu grandi de l'expérience d'avant, et au début on était assez rigide sur il faut absolument trois personnes différentes à chaque fois. Bon, des fois ça peut être lourd, les gens ils ont pas forcément le temps, ils sont pas forcément volontaires pour organiser la séance suivante, et donc du coup ça peut être le conseil municipal. Et d'ailleurs le conseil municipal a créé en son sein une commission en lien avec l'assemblée citoyenne. Donc voilà, c'était, et ce que je voulais dire c'est que par exemple les idées, ce que Claude en a parlé un petit peu tout à l'heure, c'est que c'est l'assemblée qui finalement qui tranche sur est-ce que c'est un sujet qu'elle traite ou pas, à vrai dire. Et donc en fait au début de l'assemblée, on va dire il y a telle idée qui a été soumise par un habitant, et du coup est-ce que l'assemblée veut s'en emparer ou pas. Et si elle veut pas s'en emparer, c'est le conseil municipal qui le traite, quoi.
5: Voilà. Je voulais juste vous demander la composition de l'assemblée citoyenne. Quand vous dites on va convoquer l'assemblée citoyenne, c'est l'ensemble de tous les habitants, c'est seulement les électeurs, il y a des ados, il y a des enfants, il y a qui?
4: C'est tous les habitants du village. Voilà. Et récemment, on fait voter aussi des adolescents. Donc on a déterminé un âge, c'est 16 ans, ils peuvent voter maintenant. Avant ils ne pouvaient pas, il fallait avoir 18 ans. Et la dernière assemblée, on a décidé que les jeunes de 16 ans pouvaient voter. On avait le choix entre 15 et 16, et puis c'est 16 qui a...
2: Là par exemple, il y a une enfant, à la dernière assemblée, il y a une enfant de 12 ans qui est venue proposer de faire une gazette dans le village. Elle a proposé de réunir tous les enfants et de faire une gazette. Elle a soumis son idée à l'assemblée. Alors, naturellement, l'assemblée a été favorable. Il n'y a pas eu tellement de débats, mais enfin, ça veut dire que les enfants se sont appropriés l'idée. Ils sont biberonnés à la démocratie directe. Et ils participent. Il y en a qui n'ont connu que ce système. Donc, ils viennent et quand il y a une question à poser, ils viennent pas la poser au maire, ils viennent la poser à l'assemblée.
6: Alors Pierre, donc je suis aussi élu, donc un élu qui apprend en marchant, donc j'étais très intéressé par votre intervention et qui me suscite une petite question. Donc dans les communes, on est souvent confronté à des sujets qui sont techniques, qui sont compliqués, et donc comment vous faites déjà par rapport à ça? Et puis ces sujets, en général, il faut s'y approprier, donc ça suppose qu'on se forme, que le citoyen se forme, et ça aussi, donc ça, c'est une vraie problématique, c'est-à-dire qu'on ne peut pas, enfin, à mon sens, on ne peut pas, certaines décisions, on ne peut pas les prendre si on n'a pas bien pris vraiment la plénitude du sujet, si on a bien compris les tenants aboutissants, et puis, et ça prend du temps. Alors, comment vous avez fait pour gérer ce lien, donc, à la décision technique, à la formation qui est nécessaire pour éclairer une décision?
2: Écoutez, on n'a pas rencontré ce genre de problème. Et je ne vois pas d'ailleurs quelle décision particulièrement technique nous aurait empêché de discuter entre nous. Je crois que le plus technique qu'on ait eu à gérer, c'est une opération d'autoconsommation collective solaire avec stockage gravitationnel hydraulique. Je vous dis le mot exprès pour que ça ait l'air technique. Donc c'est un truc où en fait on va produire l'électricité le jour avec des panneaux solaires et la nuit avec des bassins de stockage. Et donc pour ça, et ça sera revendu aux habitants au travers d'une personne morale organisatrice qui va choisir elle-même les tarifs auxquels l'électricité sera vendue, etc. Donc c'est un peu technique, mais il y a un bureau d'études qui est venu présenter à l'Assemblée les résultats de son étude, et puis après les gens ont voté pour savoir s'ils étaient convaincus ou pas pour essayer, pour se lancer dans cette aventure. Et là, ben, y a pas besoin de qualification particulière quand on a compris ce qu'on nous disait. Et dans sa grande sagesse, l'Assemblée a dit, allez, on tente le coup, mais à condition qu'on ait au moins 30% de subvention, parce que c'était un peu la limite qu'avait fixé le bureau d'études. Et deuxièmement, qu'il y ait au moins la moitié des habitants qui adhèrent au système et qui achètent l'électricité à la commune. Ça, c'était la décision de l'Assemblée. Les deux conditions ayant été réunies, on s'est lancé dans l'affaire. Et après, c'est bien évidemment le conseil municipal qui est délégué par l'Assemblée pour mettre en œuvre, pour mettre en musique. On est véritablement un exécutif. Et là, il y a peut-être besoin de compétences particulières, rédactionnelles, recherche de subventions, études des dossiers, lancement d'un appel d'offres. Ça, c'est pas l'Assemblée qui fait. Il n'y a pas de commission qui se lance là-dedans. On n'a pas le temps. Mais nous, les conseillers municipaux, on a été élus pour ça, pour appliquer les décisions de notre Assemblée. Et on le fait. Et on le fait d'autant avec plus d'enthousiasme et de rapidité qu'on sait qu'on est véritablement des représentants de la volonté majoritaire. Et pas, on n'a aucun doute là-dessus, puisqu'on le vérifie à tout instant. Donc non, je vois, on a jamais eu de problème technique, si je...
0: Non, je voulais juste dire un truc, je dis souvent cet exemple-là, parce que moi, il m'a beaucoup me bouleversé, en fait. Un des premiers sujets qu'on a abordé à l'Assemblée citoyenne, c'est la sécurité routière. C'est-à-dire qu'en fait, d'ailleurs, à la première Assemblée, on avait collecté des post-it où tous les gens disaient qu'est-ce qui leur semblait important de faire dans le village et tout ça. Et ce problème de la sécurité routière est revenu beaucoup, et donc c'est le sujet dont on s'est emparé en premier. Et donc l'idée, c'est que voilà, les gens, on voulait que les gens roulent moins vite dans le village et qu'il y ait plus. Et du coup, là, par exemple, évidemment, on n'allait pas à cette assemblée, on n'allait pas voter, enfin, on n'allait pas discuter pendant deux heures là-dessus, comment, qui, quoi. Et donc, du coup, on a fait appel à une commission, à dire qui est volontaire pour travailler sur ce sujet-là. Et puis cette commission-là, elle reviendra à l'assemblée suivante pour soumettre son projet, en fait. Et ce qui était super intéressant, parce que vous parlez de technicité, justement, moi, ce que j'ai trouvé de super intéressant, c'est que les gens qui ont été volontaires pour s'occuper de ce travail-là, c'est tous des gens qui ont une certaine technicité, en fait, et qui ont des points de vue de l'utilisation de la voirie différentes. Donc il y avait un agriculteur avec son tracteur, un chauffeur de bus, quelqu'un qui fait les marquages sur la voie, des parents d'élèves, un chauffeur routier. Donc, si vous voulez, ces gens-là se sont mis autour d'une table dans un groupe de travail. On pourrait se dire, le truc le plus courant dans ces cas-là, c'est que les gens disent, de toute façon, les gens, ils ont des intérêts différents, ils ne veulent pas écouter les autres et tout ça. Et bien là, les gens, ils se sont mis autour d'une table, ils ont discuté de leurs besoins, chacun, qu'est-ce qui était important pour eux, est-ce que c'était bien pertinent pour l'agriculteur d'avoir, comment on appelle ça, les gendarmes couchés, enfin voilà. Et donc, ils se sont mis autour d'une table et ils ont discuté, et du coup, après, ils ont accouché d'un projet, et d'un projet qui était cohérent et qui convenait à tout le monde. Du coup, après, le conseil municipal, et en particulier le maire, après, était se pencher du côté de la DDT, bien sûr, pour savoir si c'était conforme au règlement de la voirie. Alors, il se trouve que le projet a été en partie retoqué, disant que là où on avait proposé d'essayer le passage, il fallait plutôt des stops parce qu'il n'y avait pas la visibilité. Enfin bref, c'est côté un peu technique. Bon, après, mais c'est quand même... J'aime bien cet exemple-là parce que finalement, je trouve qu'il y a une intelligence collective dans un partout. Partout, il y a une intelligence collective qui est faite justement du fait qu'on mette en commun nos compétences. Voilà.
7: La suite un petit peu de cette émission, c'est de voir si il y a des zones d'ombre dans tout ça. Moi, j'ai une question qui me tortille depuis le début. Là, c'est est-ce que, alors, c'est peut-être, j'ai peur que ce soit injurieux envers l'Assemblée citoyenne. Est-ce qu'il n'y a pas un effet maire ? En d'autres termes, le jour où le maire change, est-ce que l'Assemblée citoyenne va survivre ?
8: Ben.
7: Hein ? Pardon ?
8: Oui.
4: Moi, je pense que l'Assemblée citoyenne, au départ, elle dépend du maire, quoi. Si le maire veut abandonner son pouvoir, il faut avoir un maire qui veuille abandonner son pouvoir. S'il veut pas, bah, il n'y a plus d'Assemblée, hein.
0: J'espère que t'as tort. je peux pas le garantir. Je peux pas le garantir, mais j'ai le sentiment là, en discutant aussi avec tous les gens du village, que une fois que le pli est pris, là, les gens. D'ailleurs, récemment, il y a une fille du village qui a dit je sais même pas, je n'arrive même pas à me souvenir comment on faisait sans l'Assemblée citoyenne, quoi.
7: Ouais.
0: Et là, au deuxième mandat, ça semblait vraiment totalement naturel, quoi. C'est-à-dire que je souhaite bon courage à celui qui va vouloir remettre ça en cause, parce que je pense que c'est pas simple, hein. Quand une fois que les gens ils ont pris à goût à décider, à se réunir, à échanger, revenir en arrière et refaire quelque chose qui soit pas démocratique du tout. Bon, voilà. Alors après, je pense que c'est on a eu, comme Claude l'a dit, on a eu les planètes alignées quand on l'a mis en place, parce qu'il n'y avait pas d'autres listes, parce que tout ça, parce que l'ancien maire se représentait pas, parce que tout ça. Donc la mise en place du truc, les gens étaient sceptiques. Mais maintenant, pour revenir en arrière, je pense
4: que
0: c'est. Ouais.
4: Parce que moi, au début, j'y croyais pas du tout. Quand Claude m'en a parlé, je dis non, j'y crois pas à ton truc, ça se fera pas. Et puis maintenant, je vois mal comment je pourrais faire autrement. Hein. Oui.
7: D'autres questions?
9: Est-ce que vous avez d'autres exemples de villes ou villages qui fonctionnent comme vous ?
7: À notre connaissance, il n'y en avait pas. Enfin, il y avait des expériences de démocratie participative accrue, peut-être comme à Kilgersheim, où il y en avait une à Saillant, il y a quelques villages comme ça. Donc nous, on a cherché, on n'en a pas trouvé qui pratiquaient la démocratie directe, vraiment directe comme nous. Mais maintenant, il y en a. Parce que on s'est fait connaître, il est parti, Benoît. Il y a en Meuse, il y a 7 villages qui, enfin 6 plus nous, qui ont franchi le pas. Et puis en France, il y en a une quinzaine. On les connaît parce que ce qu'on sait, on les a rencontrés, ils sont venus, ils ont entendu parler de nous et du coup on a discuté. Et ils vont essayer de mettre en place l'Assemblée citoyenne. Donc à multiplier par 15. Ça veut dire que si à chaque élection municipale on multiplie par 15, et ben dans 100 ans, non, je sais pas. Voilà. Ouais, on va voir ce que ça va donner. Parce que certains disent, ouais, ça peut marcher qu'à Ménil, parce que tout ça, le conseil municipal, ils sont cool et tout. Ben, j'espère que non.
0: Ouais, je voulais rajouter aussi que l'équipe municipale de 2020, donc il y avait 11 conseillers, là, justement, en 2026, elle s'est considérablement renouvelée parce qu'il n'y a que 4 conseillers municipaux de l'ancienne équipe qui sont restés. Il y en a 7 autres qui sont arrivés avec l'idée, justement, des jeunes aussi c'est justement l'idée que ça ne se spécialise pas et qu'il y ait de beaucoup de gens qui participent, quoi.
7: Et on va transmettre le flambeau.
10: Et voilà, c'est la fin de cette émission Décodeur Citoyen. Si vous souhaitez entendre l'intégralité du débat qui a duré 1h30, je vous invite à vous rendre sur notre site internet radiodeclic.fr. L'émission est un podcast et un article sera mis en ligne très prochainement. Une fois qu'il le sera, je vous invite à vous aussi participer au débat, si vous le souhaitez, dans la partie commentaires de l'article. Très bonne journée à tous sur Radio Déclic.

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2: Bonjour, nous sommes les enfants de l'école de Favier.

0: Nous avons décidé de vous raconter notre voyage sur la planète Mars.
1: On est arrivé en vaisseau spatial, on a mis une combinaison avec de l'oxygène et on est parti visiter la planète.
2: On a vu un énorme volcan, beaucoup plus haut que l'Everest. Heureusement qu'il était éteint.
3: En se promenant, on a failli tomber dans une énorme fissure très très très profonde, 8000 mètres.
4: On était entouré d'un énorme nuage de sable.
5: On aurait aimé rencontrer des extraterrestres, mais on a dû rentrer.
0: Quand on est retourné dans notre fusée...
6: Surprise !
1: Une famille de Martiens nous attendait pour boire le thé.
7: Nous sommes partis en expédition dans une grotte.
8: Nous avons trouvé une chauve-souris qui avait attrapé une maladie, la multiparmalie.
9: Elle était devenue multicolore et parlait français.
10: Mais elle était très triste car les autres chauves-souris avaient peur d'elle et elles ne voulaient plus jouer avec elle.
11: Nous lui avons proposé de l'aider car on connaissait une rivière magique qui soigne cette maladie.
7: On a marché très très longtemps dans le noir, accompagnée de la chauve-souris. Jusqu'à la rivière.
9: On l'a plongée dedans pendant 15 secondes.
10: Pas une de plus.
8: Pour qu'elle retrouve sa couleur d'origine.
10: On a récité une formule magique. Parle, Swan, chauve-souris.
11: Elle était tellement contente qu'elle nous a invités à manger des insectes.
2: Nous sommes partis en expédition dans les Hautes-Vosges.
7: On a d'abord rencontré un cerf qui bramait pour attirer une biche.
2: Il nous a fait très peur car le son était très impressionnant.
7: Ensuite, le cerf a couru et a disparu dans la forêt.
9: Puis, sur notre chemin, on s'est retrouvé face à face avec un grand tétras qui était triste car c'était le dernier survivant de son espèce.
7: Il nous a demandé de l'aider à retrouver des nouveaux copains.
2: On a récité une formule magique.
6: Abracadabra, grand tétras, pars au Canada.
7: Et il a disparu d'un seul coup. Bon voyage.
2: Bonjour, nous sommes les élèves de l'école de Favière.
12: Nous allons vous raconter notre voyage en Amérique du Sud.
8: Nous sommes partis en bateau vers un pays étranger pour observer les oiseaux.
10: Le premier qu'on a rencontré ressemblait à un colibri.
9: Il avait des plumes violettes, bleues, vertes et roses et son très grand bec était rouge.
12: Moi, j'avais des habits très colorés. Il a dû me prendre pour une fleur car il est venu mettre son bec dans mon oreille en pensant trouver du nectar.
2: On l'a suivi jusqu'à son nid dans lequel il y avait des œufs en train d'éclore.
8: Il y avait 5 petits de couleurs différentes.
2: Rose, blanc,
12: violet,
8: vert et bleu.
6: C'était une belle journée. C'était une belle rencontre.
0: Nous vous parlons de notre voyage sur la Loire. Nous sommes partis visiter les châteaux de la Loire. Chambord, Chenonceau, Amboise.
9: Mais quand nous sommes arrivés au château de Villandry, la porte s'est refermée derrière nous et nous sommes restés prisonniers.
2: On entendait des bruits très bizarres, une trappe s'est ouverte sous nos pieds et on est tombé dans un endroit très étrange.
9: Personne ne s'est blessé, mais on avait très peur.
2: En fouillant la pièce, on a trouvé une porte qui allait vers un labyrinthe.
0: On a marché longtemps et on s'est rendu compte qu'un fantôme nous poursuivait.
9: On a couru très vite jusqu'à épuisement.
2: Là, le fantôme nous a attrapés et on s'est tous évanouis de peur.
9: En se réveillant, on était hors du château et on a décidé de ne plus y retourner. Voyage, voyage.

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0: Eh bien bonjour, bienvenue sur notre arbre à chanson. Allô, allô, tout le monde m'entend? Alors, à la technique, Franck et Mathieu, parce que j'avais dit Mathieu la dernière fois, mais bon, entre Thieu et Thieu, c'est... Oui, et puis avec... même si ici, la vieillesse, on va l'attendre, c'est pour après-demain, mais des fois, il y a des prémices.
1: Bonjour.
2: Pas bien grave, bonjour quand même.
0: Ah, ils sont polis avec ça, ils disent bonjour. Hein. Alors ensuite, il y a Brigitte, bien entendu.
3: Buongiorno. Ah ben non, c'est vrai que c'est pas du brésilien, c'est du...
0: Et puis, oui, je sais pas ce que c'est que moi avec mon casque. Oh, merci Franck, oh, c'est un ange.
3: Il nous faut une habilleuse.
0: Et puis on a, en mode presque silencieux, Jean-Claude, mais qui peut intervenir au micro, il n'y a pas de souci. Et Brigitte, elle va nous emmener, on prend l'avion et puis
3: j'ai essayé de parler brésilien, mais enfin portugais plutôt, et je ne connais pas le portugais, je ne connais que un petit peu d'italien et de l'espagnol.
0: Ah, tout
3: Ça n'a rien à voir. Il paraît que ça n'a rien à voir. Que c'est une langue très, très difficile, le portugais.
0: Tu nous emmènes où, à Rio?
3: Alors, bah oui, je vous emmène à Rio parce que je vais vous parler d'un géant qui mesure 30 mètres de haut, qui a une masse de 1145 tonnes de béton armé, une envergure entre ses deux mains de 28 mètres. Et alors, sa construction a commencé en 1926, donc il y a 100 ans, et elle s'est terminée en 1931. Et ce géant, il se dresse au sommet du Corcovado. Alors, je vais vous raconter l'histoire de cette statue, mais avant, on va marquer une petite pause chanson avec Nino Ferrer.

Pour pénétrer à l'intérieur du Christ rédempteur, il faut passer par une entrée discrète, percée dans le piédestal en granit noir du côté droit de la statue. À l'intérieur de cette statue, nulle lumière naturelle, seules quelques ampoules nues guident les pas des trois restaurateurs alpinistes employés à l'année par le sanctuaire et également aussi de l'architecte de service. Alors, disposées horizontalement et verticalement, les poutres de béton armé forment une succession de 12 étages, desservies par un étroit escalier en fer, un escalier qui ressemble un petit peu aux escaliers de secours des immeubles américains. Et ensuite, eh bien, nous avons les alpinistes qui doivent se sortir par des trappes qui est au niveau des épaules du Christ pour sortir sur les bras de la statue et vérifier les paratonnerres qui sont reliés sur des tiges métalliques et fixés par un câble. Alors ils doivent vérifier ça, ils doivent vérifier aussi le revêtement de la statue. C'est pour ça qu'ils sont alpinistes, parce que ils sont cordistes. Après s'être encordés, eh ben ils avancent sur les bras et ils descendent en rappel pour pouvoir vérifier justement comment va le revêtement. Est-ce qu'il y a eu des accidents météorologiques, des accidents d'orage? Et c'est tout un... Comment dire, ils disent que c'est quelque chose d'assez spectaculaire, un tour de force artistique et technique. Voilà, alors on repose une petite chanson, c'est Bernard Lavilliers.

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l'idée de construire un monument religieux au sommet du Corcovado est suggérée une première fois en 1859 par le père lazariste Pedro Maria Bos. Mais son projet reste sans suite. Il faudra attendre 1921 pour que l'idée soit reprise dans le cadre des commémorations du centenaire de l'indépendance du Brésil l'année suivante. L'Église souhaite à cette occasion réaffirmer son influence dans le pays. La première idée est de réaliser une statue du Christ en bronze et de l'exposer au sommet du mont du Pain de Sucre. Le Corcovado est finalement choisi en raison de sa plus grande élévation, 710 mètres d'altitude. Nous allons écouter maintenant Dario Moreno. Alors Dario Moreno, il a fait un hommage à Brigitte Bardot de son vivant et nous allons faire un hommage à Brigitte Bardot depuis qu'elle nous a quittés.

une ambiance terrible. Nous sommes toujours au Brésil et nous parlons du Christ Rédempteur du Corcovado, qui a été conçu par l'ingénieur brésilien Hector da Silva Costa, réalisé par le sculpteur français Paul Landowski et pour la tête le sculpteur roumain Gheorghe Leonida. Et elle a été érigée en collaboration avec l'ingénieur français Albert Cacot. Alors je disais tout à l'heure qu'elle a été réalisée en béton armé avec cet escalier métallique qui n'est accessible qu'aux restaurateurs et à l'équipe technique. Plusieurs matériaux sont envisagés en dehors du béton. C'est l'astéatite, une roche tendre mais très résistante et qui ne se fissure pas sous l'effet des variations de température. Enfin, ça n'empêche pas quand même quelques petits incidents. Alors, il y a une petite anecdote, c'est pour les mains du Christ. Gheorghe Leonida s'est inspiré celle d'une femme, Margarita Lopez de Almeida, une sculptrice brésilienne qui avait des longs doigts longilignes. Voilà. Ça, c'est la petite anecdote. Pour le visage, on ne sait pas. C'est peut-être un visage idéalisé. Alors, nous nous retrouvons toujours en musique avec Nicoletta Fio Maravilla.

Alors, je vous ai parlé tout à l'heure des prouesses faites par les cordistes pour vérifier l'état de ce Christ rédempteur du Corcovado. Bah, pour la construction, c'était un peu pareil. Hein. Les prouesses humaines et techniques s'enchaînent. Conception des moules, coulage du béton pour fabriquer les éléments, édification à 710 mètres au-dessus du niveau de la mer, de gigantesques échafaudages en bois et en fer que les ouvriers escaladent chaque jour afin de soulever à l'aide de câbles et de poulies les pièces jusqu'au faîte de l'ouvrage construit de haut en bas. Et il y a un habitant de Rio qui garde un souvenir de cette construction parce qu'il était gamin et il s'amusait à courir sur les mains du Christ qui était encore au sol à ce moment-là. Alors il dit, je courais sur la paume des mains du Christ et j'escaladais ses doigts. Alors nous allons encore écouter une chanson, cette fois c'est Claude Nougaro.

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Bon, alors j'ai dit que l'intérieur de la statue était interdite au public, mais dans le socle, il y a une chapelle, la chapelle qui est dédiée à Notre-Dame d'Aparecida, la patronne du Brésil. Et dans cette salle sont célébrés une douzaine de mariages par mois, des baptêmes, plus de 1000 par an, et deux messes quotidiennes. Voilà, pour le public, les touristes et tout, et on finit en musique avec Bahia, chanson de Georges Moustaki, chantée par Maria Teresa.

0: Ça y est, on peut. Tu as fini de regarder tes papiers, Serge. Nous sommes à la fin de l'émission. Et je regarde comment on dit bonjour et au revoir en portugais. Ils n'ont pas été chercher loin, hein, puisque pour bonjour, on peut dire hola. Et puis pour au revoir, on peut dire ciao, ciao, qui ressemble à ciao. Donc voilà, si vous voulez dire au revoir.
1: Eh bien, ciao, ciao. C'est
0: voilà,
1: ça.
0: Voilà.
1: Merci de votre écoute et à bientôt sur notre arbre à chansons pour une future émission, plusieurs même.

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1: 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Bonjour à toutes et à tous, bienvenue dans ce Déclic Midi du 12 mai 2026. Aujourd'hui, le temps est globalement calme avec une alternance de nuages et d'éclaircies. Cet après-midi, on retrouve un temps doux entre 15 et 20 degrés. Aujourd'hui, on va parler du Festipark de Toul qui ferme ses portes, une visite exceptionnelle du fort de Domgermain, l'enquête sur la mort du gendarme, un point route finaliste pour un prix, les dates à retenir, la bonne nouvelle, une interview de Poulette et enfin la question du mois et l'agenda cinéma.

0: Le parc d'attractions Festipark ferme définitivement ses portes après 3 ans d'activité à la baignade des chevaux. Les gérants Maurice et Marie-Thérèse Saguet, âgés de 83 et 82 ans, invoquent leur santé et leur départ à la retraite. La convention avec la mairie a été suspendue et le démantèlement des attractions est en cours. Le site sera totalement libéré d'ici fin juin. Aucun nouveau projet n'est prévu pour le moment sur le terrain. Une trentaine de personnes ont visité la cuisine centrale du Grand Toulois ce mardi 5 mai, inaugurée en 2024. Le site prépare chaque jour 2700 repas pour une quarantaine de lieux de restauration. L'équipe de 30 salariés privilégie les produits locaux, le fait maison et limite l'utilisation du plastique dans une démarche responsable contre le gaspillage alimentaire. Une trentaine de personnes ont participé à une visite exceptionnelle du fort de Domgermain, habituellement fermé au public pour des raisons de sécurité. Organisée par l'association Domgermain Environnement et Patrimoine, la visite a permis de découvrir ce site militaire construit après la guerre de 1870. Les visiteurs ont exploré plusieurs espaces d'un fort comme les cuisines, la boulangerie ou le magasin à poudre avant de profiter d'une vue panoramique à 360 degrés depuis le toit. L'enquête se poursuit après la mort du maréchal des logis-chefs Lucas Voynier, gendarme de 31 ans de la brigade motorisée de Seychamps, percuté lors d'une intervention près de Nancy samedi 9 mai. Une autopsie a été ordonnée et une cérémonie officielle devrait être organisée prochainement depuis le drame. Les hommages se multiplient en Meurthe-et-Moselle pour saluer l'engagement et la mémoire du jeune gendarme originaire de Gondreville. Un homme de 31 ans a été condamné à 24 mois de prison ferme pour avoir cambriolé une habitante de Jarville-la-Malgrange, âgée de 81 ans, en pleine nuit. Lors du procès, il a reconnu les faits tout en contestant avoir ligoté la victime, qui avait décrit une agression traumatisante sous la menace d'un couteau. Déjà condamné à plusieurs reprises, il est également frappé d'une interdiction définitive du territoire français et souhaite être expulsé vers l'Algérie après sa peine. Une importante chaîne de solidarité s'est mobilisée dimanche pour sauver un bouli XL errant sur les voies ferrées. Riverains, pompiers, policiers et agents de la SNCF ont participé aux recherches pendant près de 8 heures. Les trains ont été ralentis pour sécuriser la zone et le chien. Affaibli et apeuré, a finalement été capturé en fin d'après-midi avant d'être identifié puis remis à son propriétaire. Bison Futé prévoit une circulation très difficile pour le pont de l'Ascension. Mercredi 13 mai, l'ensemble de la France sera classé rouge dans le sens des départs, avec la région Auvergne-Rhône-Alpes en noir en raison d'un trafic annoncé comme extrêmement difficile. De nombreux bouchons sont attendus sur les grands axes, notamment vers la côte, le nord-est et l'Île-de-France. Pour les retours dimanche 17 mai, tout l'Hexagone sera également classé rouge. Le biologiste français Franck Zal, ancien chercheur au CNRS et fondateur de l'entreprise Emarina, basée à Morlaix, est finaliste du prix de l'inventeur européen 2026. Il a développé une technologie utilisant l'hémoglobine des vers marins pour transporter l'oxygène, facilitant notamment la conservation d'organes et les greffes de peau. Cette innovation a aussi été utilisée pour soigner des grands brûlés après un incendie en Suisse. La mère de Sarah, une élève de 9 ans retrouvée morte en octobre 2025 à Sarreguemines, réagit à l'enquête administrative du rectorat de Nancy-Metz. Celle-ci confirme des faits graves de harcèlement scolaire. La mère se dit à la fois soulagée que la réalité soit reconnue et profondément attristée. Elle exprime aussi sa colère envers l'équipe enseignante et appelle à des sanctions tout en poursuivant son engagement à travers une association de lutte contre le harcèlement scolaire. C'est la fin de ces informations, mais voici quelques dates à retenir concernant les prochaines semaines. 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
0: Le Giro d'Italia 2026 a débuté le 8 mai. Il marque déjà une édition très ouverte et pleine de suspense. Avec plusieurs grands favoris comme Jonas Vingegaard, la course attire énormément d'attention et promet 3 semaines de compétition intense à travers l'Europe. De nombreux jeunes coureurs et équipes moins attendues ont aussi une vraie chance de briller cette année, ce qui rend le départ particulièrement dynamique et indécis.
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0: Et aujourd'hui, on retrouve les poulettes. Bonjour à vous.
4: Bonjour.
0: Comment allez-vous ?
2: Très bien.
4: Bien, bien.
0: Je vous laisse vous présenter à nos auditeurs.
4: Alors, moi, c'est Laetitia. Je suis la présidente de l'association Les Poulettes.
5: Et moi, c'est Marika. Je suis la vice-présidente de l'association.
0: Eh ben, enchantée. Alors, est-ce que vous pouvez nous en dire plus sur les poulettes ?
4: Oui. Alors, les poulettes, c'est né un petit peu de mon histoire, parce que j'ai eu la chance d'être greffée au cœur poumon il y a bientôt 19 ans. Et en fait, en sortant de mon opération, j'ai eu envie de parler de tout ça pour dire que ça sauve des vies, et que c'est grâce à ça que je suis là. Pour remercier aussi mon donneur, sa famille, les médecins et toutes les personnes qui étaient là pour m'accompagner dans cette aventure. Et on a créé l'association Les Poulettes pour faire de la sensibilisation don d'organes de manière un petit peu plus accessible et un peu plus légère, en fait.
0: Très bien, merci beaucoup. Donc là, vous avez prévu un festival. Est-ce que vous pouvez nous le présenter et en dire quelques mots ?
5: Eh ben oui, on co-organise avec notre ami Rémi, patron de la Fabrique des Gros à Maxéville, le Gros Stival. Donc là, ça va être la 7e édition cette année, qui se passe demain soir. Et puis bah ça fait voilà, ça, Rémi c'est un vieil ami, on peut dire ça comme ça, puisqu'il a participé en tant qu'intermittent à la première compile des Poulettes avec le groupe dans lequel il jouait à l'époque. Et puis de fil en aiguille. Quand il a créé sa brasserie, il a créé le premier Gros Stival. On est venu en tant que bénévole et puis on a poursuivi en voulant participer un peu plus et en étant partenaires, tous les deux, pour aussi permettre, nous, de notre côté, de parler dons d'organes pendant cette soirée-là.
0: Comment est venue l'idée de ce festival qui est apparemment Made in Lorraine ?
5: Comment est venue l'idée ? Bah, le premier Gros Stival, tout simplement, c'était pour l'ouverture de la brasserie. Voilà. Et puis ça s'est poursuivi. La brasserie, la Fabrique des Gros, le Gros Stival, copains.
4: Ouais, c'est ça. La première édition s'est super bien passée et on a envie de réitérer. Et on s'investit, nous, un peu plus avec les poulettes. Et c'est vrai qu'on a trouvé un bel équilibre, en fait, avec la brasse, avec les bénévoles et avec le public aussi. Et puis, on a fini par trouver des partenaires. Et puis, on a la chance de pouvoir faire des radios et de pouvoir faire des interviews pour parler aussi de notre festival, donc c'est chouette, on a envie de continuer comme ça, quoi.
0: Qu'est-ce qu'on va pouvoir, du coup, le public va pouvoir découvrir lors de... Donc c'est la 7e édition,
5: oui,
0: c'est ça ?
5: C'est okay. La 7e.
0: Alors qu'est-ce qu'on peut retrouver à cette 7e édition ?
5: Eh bien, des concerts, normal, on va dire. Il y aura donc des food trucks, de la bière évidemment, hein, et le stand des soft et crêpes tenu par nos mamans, et puis un peu de merch, un peu de paillettes, ouais. Et voilà quoi.
4: Ouais, stand informatif, on
5: oui,
4: pourra parler
5: ouais, oui,
4: du don d'organes.
5: Accessoirement, oui.
4: Ouais.
0: Pourquoi avoir choisi de mettre en avant le don d'organes à travers un événement culturel ?
4: Bah, ça rend le sujet peut-être un petit peu moins lourd, parce que c'est vrai que c'est un sujet assez difficile dont on a du mal à parler. Et nous, depuis toujours, en fait, on s'arme de musique, on s'arme d'art, on a créé des compilations, on a créé une exposition photo sur le don d'organes, et on essaye d'alléger un petit peu les choses. Et par le biais de la musique, c'est top, en fait. C'est vrai qu'on a beaucoup de gens qui viennent nous voir sur le stand, qui viennent poser des questions aussi, parce que c'est un sujet dont on parle pas beaucoup et dont on ignore certaines choses. Et c'est vrai vrai que on fait beaucoup de stands informatifs aussi sur l'année et c'est les gens sont très ouverts, viennent nous voir et on discute du don d'organes, ils me posent des questions sur mon histoire aussi et parce que c'est du coup c'est quelque chose de plus concret quand ils me voient, ils se rendent compte que derrière la mort en fait, il y a aussi la vie. Donc il y a un côté qui est pas évident pour les familles qui perdent quelqu'un et un côté qui est plus joli pour les familles qui retrouvent quelqu'un en fait. Donc voilà, c'est après on est fan aussi de musique, hein. Oui. C'est comme ça qu'on s'est rencontrés.
5: C'est comme ça, ça joue beaucoup. C'est fait.
4: Ouais. Oui. Donc du coup, on prend plaisir et en même temps, on est là pour défendre notre cause. Donc c'est pour ça que c'est quelque chose qui perdure aussi. Ça fait maintenant plus de 15 ans que la SOS existe et qu'on se lasse pas et qu'on continue de construire notre petite famille de poulettes en fait.
0: Vous voulez un peu raconter votre histoire?
4: Oui, je peux. En fait, on m'a découvert une maladie qu'on appelle hypertension artérielle pulmonaire à l'âge de 16 ans. Donc, c'est une maladie qui peut se soigner, qui évolue différemment chez tout un chacun, en fait. Et c'est vrai que moi, ça s'est aggravé très vite à l'âge de 24 ans. Et 23 ans, parce que j'ai fêté mes 24 à l'hôpital, j'étais déjà greffée. Et à l'âge de 23 ans, en fait, je suis arrivée au CHU de Nancy. On m'a dit, ma cocotte, si tu vas pas te faire greffer tout de suite, tu y restes. Donc, on m'a héliportée jusqu'à Paris. Et j'ai eu la chance, on m'a inscrite sur une liste de super urgence. Donc, j'avais 2 fois 48 heures pour trouver des organes compatibles. Et j'ai eu énormément de chance. Ce week-end-là, on m'a dit, on a des organes pour toi, tu pars au bloc. Et je me suis retrouvée dans les mains de mon magicien, comme je l'appelle, le professeur Ali Fadel, que j'aimerais de tout mon cœur, toute ma vie. Je crois que c'est le top du top. Et on m'a changé tout ça. On m'a changé mon moteur, comme ils disent à Paris. Et puis voilà, ça s'est pas trop bien passé au début, mais l'équipe de médecins a persévéré. Et puis je me suis réveillée. Je me suis réveillée mi-août avec mon nouveau cœur, mes nouveaux poumons et prête à partir pour une nouvelle vie de folie, quoi.
0: Ah, c'est énorme.
4: C'est énorme.
0: Ouais. Trouver une compatibilité.
4: Exactement. C'est énormément de chance. Et si vous avez l'occasion de regarder le film Réparer les vivants, il explique vraiment la greffe, alors sans être trop dans le pathos, vraiment la greffe des deux côtés et comment ça se goupille. Et on voit tous les maillons de cette chaîne qui font que la greffe fonctionne, en fait, parce qu'il y a l'équipe médicale, il y a le donneur, sa famille, l'équipe médicale, mais il y a aussi toutes les personnes autour qui vont chercher les organes. Il y a des fois les policiers qui ouvrent la file pour que les organes arrivent plus vite, parce que c'est toujours dans l'urgence. Et ouais, c'est magique, magnifique, et j'ai énormément de chance d'être là aujourd'hui, et c'est pour ça que j'ai aussi envie de continuer d'en parler, en fait.
0: Puis maintenant, c'est vrai qu'il y a une loi qui dit que si on s'inscrit pas sur une liste de dons d'organes, on est automatiquement donneur. Donc en fait, il faut s'inscrire sur une liste pour dire qu'on n'est pas receveur, je crois, c'est ça.
5: Alors c'est un peu la loi, elle a toujours existé. En final, elle a pas vraiment changé. On est donneur présumé si on ne s'inscrit pas sur la liste des refus.
0: C'est ça.
5: Voilà. Et en fait, par contre, la loi stipule quand même que l'équipe médicale doit demander à l'entourage de la personne en état de mort encéphalique ou en état de donner ses organes, quel était le souhait de la personne de son vivant. Donc c'est pour ça que c'est important d'en parler à ses proches. Et c'est notre maxime avec les poulettes, c'est en parler, c'est agir. Déjà le dire autour de soi, de sensibiliser sa famille, son entourage, ça permet d'enlever le poids de la décision si l'entourage doit le faire à ce moment-là, parce qu'on a plutôt tendance à dire non quand on sait pas et dans la douleur. Donc voilà. Donc après, il y a toujours des moyens de dire à l'équipe médicale que oui, on était quand même donneur, on voulait donner. Avec, alors il existe des cartes, mais qui ne sont plus éditées maintenant par l'Agence de biomédecine, mais nous on en a encore sur le stand, et on peut le préciser sur notre dossier médical partagé, là mon espace santé. Voilà, il y a plein d'endroits où on peut spécifier. On peut aussi choisir quels organes on veut donner et quels organes on ne veut pas donner.
0: C'est fou, c'est... Mmh. Moi, j'avais vu un film ou un documentaire où c'était un enfant qui avait reçu un cœur de quelqu'un. Et je me suis dit, waouh. Et en fait, la famille est venue à son mariage et a écouté le cœur. Et je trouvais ça profondément triste, déjà, d'une part. Mais en fait, c'est une manière aussi de revivre, je pense. À travers quelqu'un d'autre.
4: Oui, c'est ça, c'est que les familles qui donnent disent en général, c'était quelqu'un de généreux, Et on avait envie de suivre en fait ce côté généreux, et du coup on donne les organes parce quand on fait des conférences, on a déjà rencontré des parents qui ont donné les organes de leurs enfants, donc c'est toujours un discours très émouvant, et c'est vrai qu'il y a toujours ce côté générosité, solidarité qui ressort. Oui.
0: On en a besoin surtout en ce moment. Ouais.
5: C'est ça. Et c'est pour ça qu'on choisit un festival, de parler de ça de manière un peu plus détente dans ce type d'événement qu'est le Grostival.
0: Justement, en parlant de ça, qu'est-ce qu'on va pouvoir donc découvrir, le public, qu'est-ce qu'il va pouvoir découvrir pour cette 7e édition?
5: Alors, en termes de groupe, en tout cas, on aime bien toujours avoir un peu de local et un peu de moins local. Donc, les portes ouvrent à 18h demain, et à 19h, on a le premier groupe qui joue, ce qui s'appelle Du vent dans les micros. Ensuite, à 19h15, il y a la tournée du bocal et la fanfare Moussaka. Donc là, c'est deux groupes un peu festifs français, avec guitare, cuivre, voilà.
0: Il y a le plateau de Moussaka qui va avec.
5: Ouais,
0: j'espère.
5: Non. Ça, c'est la fanfare de cuivre, la fanfare Moussaka. Et puis ensuite, on a les No One Is Innocent. Cette année, on est assez fiers d'avoir pu les faire venir. En dernière partie, encore des gens du coin qui seront les Karaokids United, qui sont du karaoké un peu punk, où ils font monter les gens du public sur scène comme un karaoké.
4: C'est géant.
5: C'est géant. Et donc ça sera pour clôturer. Et en interscène, on a un duo de vinyle qui mixe, qui s'appelle Tubatomix.
0: Oh waouh, quelle programmation!
5: Ouais.
0: Le karaoké, je sais pas chanter, mais.
5: On sait pas du karaoké. Ouais. Personne ne sait. Et puis c'est fin de soirée, donc c'est plus pour se défouler, se faire plaisir aussi.
0: C'est ça. Quel message souhaitez-vous faire passer au public à travers ce gros festival?
5: Soyons solidaires, soyons ouverts, soyons à l'écoute des autres. Et
4: c'est vrai, c'est du partage.
5: Ouais. Ouais, voilà, ouais, tu vois.
4: C'est vraiment du partage.
0: Pas avec les organes.
5: Ouais. Non. Non, on partage avec les organes.
4: On partage des beaux moments. Et il faut savoir aussi qu'il y a 30% des bénéfices de cette soirée qui vont être versés à l'association Les Poulettes, parce que avec les bénéfices qu'on touche, nous, avec l'association, en fait, on les reverse à des associations de santé, des personnes qui sont touchées par la maladie, greffées en attente de greffe, des enfants beaucoup aussi pour améliorer le confort de vie, pour aider les parents à rester auprès des enfants quand il y a des hospitalisations. Enfin voilà, c'est vraiment pour des personnes qui sont dans le besoin suite à des qui sont touchés par la maladie, en fait.
0: Parce que malgré tout, un enfant qui a besoin d'un don d'organes, qui doit aller à Paris, qui habite à Nancy, à Marseille ou à Bordeaux, les parents, pour suivre, c'est compliqué.
4: C'est très ça. Compliqué.
0: Et laisser son enfant tout seul.
4: Et il s'arrête souvent de travailler. Ouais. Et c'est compliqué de trouver aussi un logement sur Paris, parce que c'est. J'ai déjà eu beaucoup d'appels de personnes qui sont en attente de greffe, qui doivent se rendre sur Paris pendant un ou deux mois, qui doivent laisser leur vie de côté, trouver quelque chose pour. Si jamais la greffe arrive, en fait, et c'est vrai que c'est toujours très compliqué.
0: Ouais, c'est une pause pour soi, mais pour vivre, en fait.
4: Exactement,
0: C'est indépendant de leur volonté aussi. Ouais. Et donc, c'est vrai que trouver un logement à Paris. Pas bonne chance,
4: et du coup quelque chose, les personnes qu'on aide, c'est souvent des personnes qu'on rencontre, on sent aussi, et dont on suit le parcours, en fait, et c'est ça qui est chouette aussi, parce que c'est toujours des moments forts aussi quand on rencontre les personnes là.
0: C'est vrai. Alors justement, pourquoi est-il important de continuer à sensibiliser aux dons d'organes aujourd'hui?
5: Parce que y a énormément de personnes en attente de greffe qui ne vont pas en bénéficier, parce qu'il n'y a pas assez de sensibilisation aux dons, il n'y a pas assez de oui qui sont prononcés. Et puis au-delà du don d'organes, il y a aussi le don de tissu, le don de moelle, le don sang. Du sang, de plasma, de plaquettes. Il y a des pénuries régulièrement. Donc voilà, c'est continuer à en sensibiliser pour motiver les troupes, en fait, et déclencher un élan de solidarité qu'on trouve un peu trop peu maintenant.
0: Moi, je sais que le sang, il y en a besoin continuellement, le placement, parce que une opération anodine peut mal tourner. Par exemple, les amygdales chez les adultes. Moi, je l'ai fait. Je sais que j'ai dû faire un test sanguin pour connaître mon groupe. Et avoir du O négatif ou O plus, je sais plus, c'est très compliqué. J'ai eu de la chance d'avoir un membre de ma famille qui s'est fait prélever pour que je puisse avoir ma petite poche de sang.
4: C'est important, et c'est vrai.
0: Bah oui, parce que ça, c'est utilisé quotidiennement, le sang. Et il faut pas oublier que on vit grâce à ça. Et les organes, le corps humain est une grande machine qui a besoin de fonctionner. Et s'il y a quelque chose qui ne va pas après,
5: Et si les pièces, réparées peuvent être utiles, les pièces détachées plutôt, c'est le nom de notre expo photo, peuvent être utiles pour d'autres personnes, autant faire profiter une personne qui est dans le besoin.
0: Il y a quoi comme photo un peu dans l'expo?
4: Alors il y a la photo de Clémence qui nous écoute, qu'on est parti faire à Honfleur. En fait, elle a pris une photo sur un damier de moi. Alors voilà, c'est pas toute la prévention avec tous mes médicaments. En fait, on avait on a passé un super week-end quand on allait faire ces photos. Et c'est vrai que il y a une photo de boxeur aussi. Il y a un serveur
5: avec un plateau avec un cœur dessus.
4: Donc il a récupéré un cœur de Portoff, et puis il a fait une belle photo avec un serveur qu'on met souvent sur les stands parce que du coup ça marque. Il y a une petite photo aussi avec une petite nana qui met une carte de donneur dans sa poche. Enfin voilà, c'était vraiment des visions complètement différentes de divers artistes qu'on connaît.
0: C'est trop bien.
4: Ouais, et c'est géant. Et puis là, on va l'installer
5: au gros festival. Ouais.
0: Et puis aussi, vous espérez un impact de ça. Par exemple, la photo, comme vous dites, avec vous et vos médicaments, ça peut aussi montrer l'ampleur de la souffrance que vous avez pu vivre. Il y a beaucoup de médicaments, j'imagine.
4: Oui, il y a des médicaments, mais en fait, finalement, on se rend compte que ces médicaments, c'est rien à côté de ma vie que j'avais avant.
0: Oui, bien sûr.
4: Où je pouvais marcher 200 mètres, j'étais essoufflée, j'avais les lèvres bleues, j'étais pas bien, j'avais très peur de la greffe, donc j'ai vraiment tiré jusqu'au bout, jusqu'à ce que je puisse presque plus rien faire. Et alors, effectivement, il y a le côté médicament, mais allez, ça prend 2 minutes le matin, je te prends mes médocs, et 2 minutes le soir, je prends mes médocs, et après, j'ai ma vie qui est quand même relativement bien et relativement cool.
0: Ouais, après, le foie, il prend un coup quand même, quoi. Voilà.
4: Oui, un petit peu, ouais. Les reins, surtout, ouais, avec les médicaments, mais après, voilà, il y a des choses pour pallier, mais voilà, enfin, c'est pas quelque chose dont je vais me plaindre, parce que, c'est pas toujours facile, la vie après la greffe, il y a des hauts et des bas.
0: Bien
4: mais
0: sûr.
4: C'est quand même une vie de folie après, parce que justement on sait pas quand est-ce que la greffe elle va arrêter, du coup on a envie de vivre tout à bon. Enfin, du coup moi j'ai vu tout à fond et du coup ça rend aussi la vie un peu plus folle et belle, quoi.
0: Oui, c'est vrai, peut-être qu'il y a une autre perspective de vie après la greffe. Évidemment, vous devez voir un changement le avant après qui doit être formidable. Pour finir, dernière petite question, comment les auditeurs peuvent-ils vous soutenir ou participer à l'événement?
5: Alors, participer à l'événement, eh bien, ils peuvent soit prendre leurs préventes qui sont encore en ligne jusqu'à 23h59 ce soir. Donc, c'est 15€ en prévente et ce sera 18€ sur place. Donc, on peut quand même venir directement sur place. Ça, c'est pour soutenir le festival et l'association. Mais pour soutenir l'association, ils peuvent venir nous voir lorsqu'on tient des stands. Alors, soit au Gros Stival demain, bien évidemment, ou ailleurs dans d'autres festivals. Et puis, en parler autour de soi, en parler avec leurs proches, encore une fois, venir nous voir, en discuter. Est-ce qu'ils peuvent adhérer à l'association s'ils le souhaitent, qu'ils soient membres actifs ou pas? Donc, tout ça, on peut retrouver sur le site, sur le Facebook et tout ça.
0: Votre site, c'est
5: lespoulettesavec2o.fr.
0: Voilà. Très bien. J'imagine que vous avez communiqué sur votre Facebook au niveau du festival.
5: Oui, il y a un événement Gros Stival qui existe.
0: Très bien.
5: Donc n'hésitez pas, il y a encore le lien Hello Asso pour aller prendre ses préventes.
0: Et faire un petit don en même temps.
5: Éventuellement.
4: Allez, on prend.
0: Très bien, merci beaucoup de
4: merci
0: nous avoir
4: à vous.
0: Partagé
4: c'est chouette.
0: Vos expériences et puis de ce gros festival. J'espère que beaucoup d'auditeurs viendront.
5: Ouais, je souhaite aussi.
0: Donc c'est donc le 13 mai à partir de
4: 18h
0: et après les animations s'enchaînent.
5: Oui. C'est ça, exactement.
0: Très bien, merci beaucoup et nous
4: merci
0: on passe
4: merci.
0: Tout de suite à l'agenda.
5: Au revoir.
1: Et qu'est-ce qu'on peut faire en terre de Lorraine?
0: Eh bien, tu vas le savoir tout de suite dans l'agenda. Et on se retrouve tout de suite pour l'agenda cinéma du CITEA. En premier, nous avons Elfie et les super Elfkins. Il existe tout près de nous un monde secret où vit Elfie, un petit Elfquin qui rêve d'aventure. Quand elle rencontre Beau et sa famille, un brin casse-cou, une mission très spéciale les attend, et des Mira, une petite fille humaine qui rêve d'avoir un animal de compagnie, chat câlin, chien rigolo ou peut-être tous les animaux du quartier. Les deux amis vont vite comprendre que les plus petits peuvent accomplir de grandes choses, surtout quand il s'agit quand ils agissent avec le cœur. Vous retrouverez une diffusion au Cité à Toul, donc le mercredi 13 mai à 14h30, le samedi 16 mai à 14h30 également, et le dimanche 17 mai à 10h45. Les fleurs du manguier. Dans l'espoir de retrouver leur famille dispersée, Shafi, 4 ans, et sa sœur Somira, 9 ans, quittent un camp du Bangladesh pour rejoindre la Malaisie. Guidés par leur regard d'enfant, ils entreprennent une traversée périlleuse. Il y aura donc une diffusion le mercredi 13 mai à 17h et le dimanche 17 mai à 20h. Cocorico 2. Après avoir découvert la vérité sur leur origine grâce à des tests ADN aux résultats pour le moins surprenants, les Bouviers sauvages et les Martins décident d'enterrer la hache de guerre pour organiser le mariage de leurs enfants. Mais c'était sans compter sur un imprévu de taille. Un cousin de Frédéric a été retrouvé grâce aux tests, révélant que les résultats étaient erronés. Les deux familles vont découvrir que leurs ancêtres n'ont pas fini de les surprendre. Il y aura une diffusion le jeudi 7 mai à 14h30, le samedi 9 mai à 20h30, le dimanche 10 mai... Oh, c'est passé, Joséphine. Donc, mercredi 13 mai à 20h, le samedi 16 mai à 17h et le dimanche 17 mai à 14h30. Enfin, une fille en or. Un jour, Clémence prend conscience que personne ne l'a jamais admirée. Percée par les illusions d'une enfance chaotique, elle croise un certain Paul, petit patron autoritaire que rien ni personne n'impressionne. Elle se dit alors qu'il est temps pour elle de se poser la seule question qui vaille. Et si je valais plus que je ne crois ? Donc, il y aura une diffusion jeudi 14 mai à 20h, vendredi 15 mai à 14h30 et lundi 18 mai à 17h. Et n'oubliez pas de répondre à la question du mois qui est comment conjuguer vie professionnelle et vie personnelle. Il suffit de nous téléphoner au 03 83 63 90 90, de faire le choix d'eux, de nous laisser un message comme sur le répondeur. Et on va demander à nos invités si elles ont une réponse à cette question.
5: Ah, moi j'en ai une, oui. Ne jamais ramener le travail chez soi.
0: Très bonne réponse.
5: Voilà.
4: Moi, je pense qu'il faut faire passer la vie
5: personnelle
4: avant la vie professionnelle, parce que sinon...
0: Bon, voilà, génération des parents, hein, toujours passer le pro avant le perso, c'est peut-être pas une bonne idée.
4: Et puis, on se rend compte que finalement, au boulot, on est remplaçable, mais si nous, il nous arrive un problème de santé ou quoi que ce soit, il n'y a personne qui va venir nous aider. Donc, ouais, non, faut faire trouver un bon équilibre entre les deux, parce que le boulot c'est bien parce que ça nous permet d'être indépendante.
5: Oui, c'est important de s'investir quand même malgré tout, mais il faut garder
4: se noyer dedans et quand même garder du temps pour soi et penser à sa santé et à ça, parce que voilà, on en a qu'une.
0: Merci beaucoup. Je vous remercie d'être venu aujourd'hui. J'espère que vous avez passé un bon moment.
5: Oui, super.
0: Et puis, j'espère que vous allez voir nos auditeurs au festival.
5: Ah bah, on espère aussi.
0: Je vous souhaite une très belle journée. Et puis, on se dit à très bientôt.
5: À bientôt.
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1: Bonjour
8: Bonjour et bienvenue dans ce numéro de Décodeur Citoyen. Cette émission sera consacrée à la démocratie directe, objet d'un débat sur Radio Déclic, diffusé en direct le 7 mai dernier. Vous entendrez dans cette émission des extraits du débat. Je vous invite à aller l'écouter en intégralité sur notre site internet www.radiodeclic.fr. Alors, qu'est-ce que la démocratie directe? Eh bien, c'est une participation directe des citoyens et citoyennes aux décisions qui les concernent. Ici, nous parlons de démocratie directe à l'échelle d'une commune, celle de Ménil-la-Horgne. Ce petit village de Meuse, de moins de 200 habitants, pratique cette façon de faire depuis 2020. Ils étaient invités par Radio Déclic à venir expliquer comment cela fonctionne et si cela fonctionne. Réponse dans le débat dont nous allons écouter plusieurs extraits sans plus tarder.
9: D'où ça vous est venu cette idée? On disait farfelu même carrément un autre.
10: Je vais reprendre ton expression, c'est un melting pot d'expériences passées et de d'intuition locale qui a donné ça.
9: D'intuition.
10: Ouais. Oui, d'intuition, je dirais. Je raconte l'histoire vite fait, puis vous poursuivrez. Donc, moi, j'étais baigné de un petit peu de l'idée de la démocratie directe au travers de l'expérience athénienne, aussi du Chiapas, du Rojava, tout ça m'intéressait, c'était des lectures que j'avais faites. Et quand j'avais exercé un premier mandat de maire il y a 15-20 ans, de 2001 à 2008, et j'en étais ressorti plutôt insatisfait parce que je m'étais juré pendant ce mandat de faire participer les gens, j'avais dit on va voir ce qu'on va voir, je vais faire de la démocratie participative, et puis ça n'avait pas marché, les gens n'étaient pas venus, enfin au début si, puis petit à petit ça s'est filoche, et je m'étais demandé pourquoi, voilà, et puis en y réfléchissant, là, lorsque j'ai eu l'occasion de revenir en tant que maire, parce que le maire est venu me trouver en me disant, j'arrête, est-ce que tu veux poursuivre, je lui ai dit oui, mais cette fois-ci je voudrais essayer une autre méthode, celle de l'Assemblée citoyenne. Alors, il m'a dit, qu'est-ce que c'est que ça, une assemblée citoyenne? Je lui ai dit, c'est pas bien compliqué. On invite toute la population à venir, à se réunir, à prendre les grandes décisions ensemble, les grandes décisions qui les concernent, c'est les grandes orientations du village, pas les petits trucs de gestion courante. Et puis, le conseil municipal élu exécute les décisions de l'assemblée, que cela lui plaise ou non. C'est-à-dire que le Conseil s'engage, avant les élections, à faire ce que l'Assemblée lui ordonne de faire. Lui préconise qu'il fasse. Alors, l'ancien maire, qui est un bon ami, a beaucoup ri. Je ne l'avais jamais vu rire autant, pour tout vous dire. Et puis, il m'a dit, vas-y, je veux voir ça, je te donne pas 6 mois avant de revenir à une situation normale. Alors j'ai trouvé 11 colistiers, puisqu'on est 11 dans mon petit village, et on a écrit une lettre aux habitants leur disant on va mettre en place une assemblée citoyenne et c'est vous qui déciderez en gros. Hein, je le fais rapidement. Et puis on a été élus, hein, parce que on est avec une liste. Alors c'était facile, donc toutes les planètes étaient alignées, et puis première assemblée, on s'était dit on est 11 au conseil municipal, allez, s'il vient 22 personnes à l'assemblée citoyenne, ça sera déjà une super réussite, parce que doubler le nombre de gens qui participent aux grandes décisions pour le village, c'est déjà quelque chose d'extraordinaire. Première assemblée, 35 personnes. Alors, je précise qu'on a un petit village de moins de 200 habitants, 180. Donc il y a à peu près 110, 120 électeurs, une centaine on va dire qui sont en mesure de participer activement aux assemblées parce qu'ils sont valides et autres. Donc première réunion, 35 personnes, on était contents mais on se dit ça va être des curieux quoi. Deuxième réunion, 42 personnes, troisième 47 et ça a duré pendant tout le mandat, pendant les 6 ans, on est monté jusqu'à 80 personnes et il y a eu sur les 120, on va dire les 120 personnes susceptibles de participer, il y en a eu 107 qui sont venus au moins une fois à une assemblée. Et ça ne s'est pas démenti depuis. Alors c'est extraordinaire, vous allez me dire, mais pourquoi? Eh bien c'est tout simple. C'est parce qu'on a juste bougé de quelques millimètres le curseur, c'est-à-dire que c'est pas les gens, ils viennent pas en démocratie participative pour être consultés et juste donner un avis, et après c'est le conseil municipal qui décide ce qu'il veut. Non, les gens viennent véritablement décider, et nous on fait on applique la décision qui a été prise par la majorité. C'est ça le petit détail qui fait la différence. Les gens ont simplement compris que ben, c'est là que ça se passait. Et puis, ben, ils sont venus et ils continuent à venir. Et je pense qu'ils vont continuer parce que là, on n'a plus tellement envie de changer le système dans lequel on est. Voilà pour l'histoire.
11: Des questions ? Ouais.
12: Mais parfois, ça doit quand même être difficile d'appliquer la décision des citoyens parce que ça peut être, par exemple... à l'encontre totale de vos idées.
13: Oui, au conseil municipal, parce que je fais partie du conseil municipal, c'est sûr que s'il y a une décision qui est prise et puis qu'on n'est pas pour, ben on est obligé comme de la voter, parce que bon, on a décidé de faire comme ça. Hein. Parce que si jamais on votait contre, ben l'assemblée citoyenne serait finie. Hein.
11: Moi, j'avais une question. Tu parles de grandes décisions. Moi, je me souviens, il y a un mois ou deux, je t'ai demandé si l'Assemblée des représentants de l'Assemblée citoyenne voulait bien venir discuter à Déclic avant les élections municipales, parce que on était plusieurs à estimer que c'était quand même pas con de discuter de ça avant les élections. Et il se trouve que l'Assemblée citoyenne a dit non, c'est pas le moment, etc. Donc ça, même venir ici à la radio, ça fait partie des grandes décisions.
10: Oui, je précise que des fois, c'est difficile de définir la limite entre une petite décision et une grande décision. Des fois, au conseil municipal, on se demande si on passe ça, si on propose ça à l'Assemblée ou pas. Eh ben, quand on a un doute, voilà la façon dont on tranche, on demande à l'Assemblée. Et si l'Assemblée estime que cette décision relève de sa compétence ou de l'envie qu'elle a de la traiter, eh ben, c'est elle qui la traite. Si elle en veut pas, ben, elle dit non, c'est pas assez important, je laisse ça au conseil municipal. C'est aussi simple que ça.
11: Et donc, comment ça marche tout ça ? Donc, première partie, les conditions. Alors, avec les copains, là, on a commencé à lire un certain nombre d'articles qui sont parus sur un certain nombre de médias et on a entendu parler d'une charte. Parce qu'on se dit quand même que pour arriver à réunir 80 personnes dans une pièce, il doit bien y avoir quand même des règles de fonctionnement et on aimerait bien en savoir plus.
14: Et ben, du coup, en fait, à la toute première assemblée qu'on a faite, donc c'était en juillet 2020, on est venu avec une charte de fonctionnement et un règlement aussi, avec justement l'idée d'essayer de se mettre d'accord sur la façon dont on allait s'organiser sur les assemblées. Donc voilà, on a 12 articles, en fait, c'est vraiment des articles, c'est pas besoin d'être juriste, hein, c'est juste en fait des articles.

0: de pas monopoliser la parole pendant longtemps, mais à vrai dire, si vous voulez, ce règlement-là, il a évolué avec le temps, aussi avec l'expérience, parce que finalement, les gens, au fur et à mesure de s'écouter et des réunions et des débats, ont appris à une forme de bienveillance et d'écoute, quoi. Et finalement, au bout du compte, plus on a avancé dans nos réunions, et plus l'écoute était très très importante, et plus les gens ont pris beaucoup la parole. Évidemment, les premières assemblées, c'était forcément un peu les gens qui avaient l'habitude de parler qui parlaient, et en particulier les hommes, pour tout dire. Et puis finalement, au fur et à mesure, les femmes ont de plus en plus pris la parole, justement parce que les gens se sont rendus compte que tous les avis avaient un sens, enfin avaient une légitimité, qu'on ne s'insultait pas, on ne se moquait pas, et que tous les avis étaient intéressants, et que du coup, justement, tous les avis étaient pris en compte, et qu'au bout du compte, c'est le débat finalement qui était le plus riche. Voilà. Donc j'ai peut-être été au-delà des conditions, mais voilà, la charte en fait, elle définit ça, quoi.
1: Mm-hmm. Je voulais savoir, il y a une durée par rapport aux assemblées citoyennes, c'est fixe, ça peut durer toute la nuit.
2: Non, la durée d'une assemblée citoyenne est 2 heures, parce que une fois 2 heures, on n'écoute plus après. C'est déjà pas mal, hein. Uh-huh. Ouais, 2 heures.
3: Et après, on boit un coup.
0: D'accord. Ouais. Comme ils ont dit dans le micro-trottoir, où alors le fait que y a la convivialité après les assemblées, c'est important.
1: Donc là, fini ou pas fini, au bout de 2 heures, ouais. On arrête, quoi. Mm. Quitte à reproduire, alors comment ça marche?
3: Reprendre le débat.
2: On reprend s'il y a des débats qui n'ont pas été terminés, ou on les reprend à la prochaine assemblée, quoi. Il n'y a rien.
1: Assemblée suivante. Ouais. Oui. Mm. Attends, il faut que tu parles dans le micro, Isabelle.
4: Je demandais juste s'il y avait une fréquence régulière ou si c'était selon les besoins ou qu'est-ce qui fait.
2: C'est plutôt selon les besoins, mais on en a déjà eu jusque 8 assemblées par an.
0: Oui. Ouais. En fait,
2: ça dépend des sujets, ça dépend.
0: Oui. Mais d'ailleurs, c'est là où c'est intéressant, parce que au début, justement, dans le règlement, on avait dit il faudra qu'on fasse une assemblée par trimestre. Et puis, en fait, la vie, elle se conforme pas à des règlements. Et en réalité, pendant tout le mandat, ça dépendait des moments. Il y a eu une année où on a fait 8 assemblées, il y a une année où on a fait 3, parce qu'en fait, c'est les projets qui guident un peu le besoin d'assemblée ou pas, quoi. Donc finalement, on a à la première assemblée du second mandat, on a voté une modification du règlement en disant que finalement les assemblées, on les réunissait en tant que besoin, quoi.
5: Moi, je voulais vous demander, donc je suppose que vous envoyez un ordre du jour à la population. Entre autres, je sais qu'il y a des élus qui sont là. J'aimerais bien savoir si ça, c'est obligatoire ou pas pour tous les conseils municipaux, parce que moi, dans ma ville, on n'est pas au courant de l'ordre du jour, voilà. Et puis une autre question, comment dire, un conseil municipal, il est obligé de respecter des règles figées, administratives, légales, etc. Est-ce que votre assemblée, elle se fait indépendamment de ça, puis est-ce que vous recalez à un moment donné là-dessus, ou est-ce que il y a quelqu'un qui veille à rappeler ces choses-là, quoi. Cette exigence d'être dans les clous, est-ce que vous le faites avant ou seulement après? Merci.
3: Je vais répondre à la première question. Oui, un conseil municipal, pour la convocation d'un conseil municipal, doit comprendre un ordre du jour qui est adressé aux conseillers municipaux. Ça, c'est obligé. Et après, l'information, le maire la fait comme il veut, peut simplement se contenter de l'affichage sur un panneau électoral ou utiliser d'autres moyens pour avertir tous les habitants qu'il y aura un conseil. Ça, c'est la loi. Une assemblée citoyenne, elle n'existe pas juridiquement, donc elle répond à aucune loi, aucune obligation juridique. Néanmoins, bien entendu que nous, on informe les habitants de l'ordre du jour de la prochaine assemblée, qu'ils sont invités par divers biais, dans les boîtes aux lettres, par mail, on a une liste d'échanges à Telegram, quasiment tout le village est dessus, et puis par le bouche à oreille. Donc voilà, les gens sont parfaitement au courant des sujets qui vont être traités à l'assemblée. Après, sur l'aspect juridique, évidemment, faut savoir que les gens sont raisonnables dans une assemblée. Vous avez peut-être un ou deux farfelus, mais la grosse majorité des gens est raisonnable. Donc la première chose, les premières questions qui sont posées, c'est est-ce que c'est

0: égal. Est-ce qu'on a le droit de faire ci ou ça? Est-ce que, et combien ça va coûter? Est-ce que ça excède les capacités budgétaires de la commune? Ça, c'est les premières questions. Mais c'est, les gens sont d'une incroyable sagesse. Moi, j'étais surpris par ça. Jamais, en tant que maire, je me suis senti en difficulté en disant « Ouh là là, va falloir que j'applique quelque chose qui est pas bien, qui est pas légal et tout ça. » Jamais. Au contraire, ils m'ont plutôt freiné que l'inverse. Et deuxième chose, eh bien, après, le conseil municipal, il prend ses décisions comme il l'entend. C'est-à-dire que nous, on pourrait très bien dire, on va à l'inverse de ce qu'a choisi l'Assemblée citoyenne. J'aime autant dire que je voudrais pas être celui qui ferait ça devant le village, mais on a choisi de décider en écoutant notre Assemblée. Mais dans les délibérations qu'on prend, c'est le Conseil qui décide, parce que c'est le Conseil vis-à-vis de l'État, vis-à-vis des pouvoirs publics, c'est le seul qui a compétence pour prendre des décisions, pour lancer des projets. Mais nous, la décision, elle se prend en interne de la façon dont le Conseil le souhaite. Donc, on ne fait rien d'illégal. On suit l'avis d'une assemblée qu'on a créée nous-mêmes. Et c'est à cela qu'on s'est engagé devant nos concitoyens. C'est un engagement de campagne que chaque liste qui se présente aux élections pourrait avoir. Et du coup, ça se déroule de la façon la plus naturelle qui soit, sans que ça pose problème. Enfin, en tout cas, chez nous, ça n'en pose pas.
1: J'avais une petite question sur ce qui a été évoqué tout à l'heure, les petits ou les grands sujets. Elle est où la limite? Et puis, comment les gens peuvent... Enfin, quand vous démarrez une assemblée, est-ce que c'est chacun vient avec une idée ou est-ce que les idées vous ont été proposées avant, par une autre manière, une boîte à idées ou je ne sais pas. Comment ça fonctionne?
2: Eh ben, déjà, les idées, elles sont proposées soit par la boîte à idées ou le conseil municipal propose un projet. Après, nous, on vient avec une idée à l'Assemblée. Forcément, on a un ordre du jour, donc on vient avec une idée. Mais souvent, on repart avec une autre idée, quoi. C'est pas toujours ce qu'on avait pensé qui, voilà.
3: Justement, c'est un petit peu un mixte des deux. C'est-à-dire qu'en fait, on a une boîte à idées dans le village qui fait que les gens, ils peuvent mettre leurs idées dans la boîte à idées. Ça rejoint la question de Véronique sur l'animation. Mais ce qu'il faut savoir, en fait, c'est qu'on a décidé que chaque assemblée, en fait, il y avait trois personnes qui allaient organiser l'assemblée suivante. Et c'est ces trois personnes-là, enfin, à l'issue de chaque assemblée, il y a trois personnes qui sont désignées pour organiser l'assemblée suivante. Et donc, ces trois personnes-là sont chargées de faire le tour du village, de récolter les idées qui sont dans la boîte à idées et de convoquer l'assemblée suivante et de faire l'ordre du jour et de fixer la date et de faire l'ordre du jour et de le diffuser à l'ensemble des habitants du village. Et donc ça peut être les trois personnes, mais aussi ça peut être le conseil municipal. Ça, voilà, on a évolué dans le temps. S'il n'y a pas trois personnes qui veulent se désigner, ça peut être le conseil municipal, une partie du conseil municipal. Là aussi, au dernier mandat, il y a eu un peu le deuxième mandat, on a un peu grandi de l'expérience d'avant et au début on était assez rigide sur il faut absolument trois personnes différentes à chaque fois. Bon, des fois ça peut être lourd, les gens ils ont pas forcément le temps, ils sont pas forcément volontaires pour organiser la séance suivante, et donc du coup ça peut être le conseil municipal. Et d'ailleurs le conseil municipal a créé en son sein une commission en lien avec l'Assemblée citoyenne. Donc voilà, c'était, et ce que je voulais dire c'est que par exemple les idées, ce que Claude en a parlé un petit peu tout à l'heure, c'est que c'est l'Assemblée qui tranche sur est-ce que c'est un sujet qu'elle traite ou pas, à vrai dire. Et donc en fait au début de l'Assemblée, on va dire il y a telle idée qui a été soumise par un habitant, et du coup est-ce que l'Assemblée veut s'en emparer ou pas. Et si elle veut pas s'en emparer, c'est le conseil municipal qui le traite, quoi. Voilà.
4: Je voulais juste vous demander la composition de l'assemblée citoyenne. Quand vous dites on va convoquer l'assemblée citoyenne, c'est l'ensemble de tous les habitants, c'est seulement les électeurs. Il y a des ados, il y a des enfants, il y a qui?
2: C'est tous les habitants du village, voilà. Et récemment, on fait voter aussi des adolescents. Donc, on a déterminé un âge, c'est 16 ans, ils peuvent voter maintenant. Avant, ils ne pouvaient pas, il fallait avoir 18 ans. Et la dernière assemblée, on a décidé que les jeunes de 16 ans pouvaient voter. On avait le choix entre 15 et 16, et puis c'est 16 qui a...
0: Là, par exemple, il y a une enfant, à la dernière assemblée, il y a une enfant de 12 ans qui est venue proposer de faire une gazette dans le village. Elle a proposé de réunir tous les enfants et de faire une gazette. Elle a soumis son idée à l'assemblée. Alors, naturellement, l'assemblée a été favorable. Il n'y a pas eu tellement de débats. Mais enfin, ça veut dire que les enfants se sont appropriés l'idée. Ils sont biberonnés à la démocratie directe. Et ils participent. Il y en a qui n'ont connu que ce système. Donc, ils viennent et quand il y a une question à poser, ils ne viennent pas la poser au maire, ils viennent la poser à l'Assemblée.
5: Alors, Pierre, donc, je suis aussi élu, donc un élu qui apprend en marchant. Donc, j'étais très intéressé par votre intervention et qui me suscite une petite question. Donc, dans les communes, on est souvent confronté à des sujets qui sont... techniques qui sont compliquées et donc comment vous faites déjà par rapport à ça et puis ces sujets en général il faut se les approprier, donc ça suppose qu'on se forme, que le citoyen se forme et ça aussi donc ça c'est une vraie problématique, c'est-à-dire qu'on ne peut pas, enfin à mon sens on peut pas certaines décisions on ne peut pas les prendre si on n'a pas bien pris vraiment la plénitude du sujet, si on a bien compris les tenants aboutissants et puis et ça, ça prend du temps. Or, comment vous avez fait pour gérer ce lien donc à la décision technique, à la formation qui est nécessaire pour éclairer une décision ?
0: Bah, écoutez, on n'a pas rencontré ce genre de problème. Et je ne vois pas d'ailleurs de quelle décision particulièrement technique nous aura empêché de discuter entre nous. Je crois que le plus technique qu'on ait eu à gérer, c'est une opération d'autoconsommation collective solaire avec stockage gravitationnel hydraulique. Je vous dis le mot exprès pour que ça ait l'air technique. Donc c'est un truc où, en fait, on va produire l'électricité le jour avec des panneaux solaires et la nuit avec des bassins de stockage. Et donc, pour ça, et ça sera revendu aux habitants au travers d'une personne morale organisatrice qui va choisir elle-même les tarifs auxquels l'électricité sera vendue, etc. Donc c'est un peu technique, mais il y a un bureau d'études qui est venu présenter à l'Assemblée les résultats de son étude, et puis après les gens ont voté pour savoir s'ils étaient convaincus ou pas pour essayer, pour se lancer dans cette aventure. Et là, il n'y a pas besoin de qualification particulière. Quand on a compris ce qu'on nous disait, et dans sa grande sagesse, l'Assemblée a dit allez, on tente le coup, mais à condition qu'on ait au moins 30% de subvention, parce que c'était un peu la limite qu'avait fixé le bureau d'études, et deuxièmement, qu'il y ait au moins la moitié des habitants qui adhèrent au système et qui achètent l'électricité à la commune. Ça, ça a été la décision de l'Assemblée. Les deux conditions ayant été réunies, on s'est lancé dans l'affaire. Et après, c'est bien évidemment le conseil municipal qui est délégué par l'Assemblée pour mettre en œuvre, pour mettre en musique. On est véritablement un exécutif. Et là, il y a peut-être besoin de compétences particulières, rédactionnelles, recherche de subventions, études des dossiers, lancement d'un appel d'offres. Ça, c'est pas l'Assemblée qui fait. Il n'y a pas de commission qui se lance là-dedans. Elle n'a pas le temps. Mais nous, les conseils municipaux, on a été élus pour ça, pour appliquer les décisions de notre Assemblée. Et on le fait. Et on le fait d'autant avec plus d'enthousiasme et de rapidité qu'on sait qu'on est véritablement des représentants de la volonté majoritaire. Et pas, on n'a aucun doute là-dessus, puisqu'on le vérifie à tout instant. Donc non, je vois, on a jamais eu de problème technique, si je...
3: Non. Enfin, je voulais juste dire un truc. Enfin, je dis souvent cet exemple-là parce que moi, il m'a beaucoup me bouleversé en fait. Un des premiers sujets qu'on a abordé à l'Assemblée citoyenne, c'est la sécurité routière. C'est-à-dire qu'en fait, d'ailleurs, à la première assemblée, on avait collecté des post-it où tous les gens disaient qu'est-ce qui leur semblait important de faire dans le village et tout ça. Et ce problème de la sécurité routière est revenu beaucoup. Et donc, c'est le sujet dont on s'est emparé en premier. Et donc l'idée, c'est que voilà, les gens, on voulait que les gens roulent moins vite dans le village et qu'il y ait plus Et du coup, ben là, par exemple, évidemment, on n'allait pas, là, cette assemblée, on n'allait pas voter, enfin, on n'allait pas discuter pendant deux heures là-dessus, comment, qui, quoi. Et donc, du coup, eh ben, il y a, on a fait appel à une commission, à dire, voilà, qui est volontaire pour travailler sur ce sujet-là. Et puis, cette commission-là, elle reviendra à l'assemblée suivante pour soumettre son projet, en fait. Et ce qui était super intéressant, parce que vous parlez de technicité, justement, moi, ce que j'ai trouvé de super intéressant, c'est que les gens qui ont été volontaires, pour s'occuper de ce travail-là, c'est tous des gens qui ont une certaine technicité, en fait, et qui ont des points de vue de l'utilisation de la voirie différentes. Donc, il y avait un agriculteur avec son tracteur, un chauffeur de bus, quelqu'un qui fait les marquages sur la voie, des parents d'élèves, un chauffeur routier. Enfin, donc, si vous voulez, ces gens-là se sont mis autour d'une table dans un groupe de travail, on pourrait se dire... Le truc le plus courant dans ces cas-là, c'est que les gens disent ouais, de toute façon, les gens ils ont des intérêts différents, ils veulent pas écouter les autres et tout ça. Et ben là, les gens ils se sont mis autour d'une table, ils ont discuté de leurs besoins chacun. Qu'est-ce qui était important pour eux? Est-ce que c'était bien pertinent pour l'agriculteur d'avoir comment on appelle ça
6: les gendarmes couchés.
3: Enfin voilà. Et donc ils se sont mis autour d'une table et ils ont discuté. Et du coup après, ils ont accouché d'un projet. D'un projet qui était cohérent et qui convenait à tout le monde. Du coup, après, bon, là, le conseil municipal et en particulier le maire, après, a été se pencher du côté de la DDT, bien sûr, pour savoir si c'était conforme au règlement de la voirie. Alors, il se trouve que le projet a été en partie retoqué, disant que là où on avait proposé d'essayer le passage, il fallait plutôt des stops parce qu'il n'y avait pas la visibilité. Enfin bref, ces côtés un peu voilà techniques. Bon bah voilà. Après, j'aime bien cet exemple-là parce que finalement, je trouve que il y a une intelligence collective partout, il y a une intelligence collective qui est faite justement du fait qu'on mette en commun nos compétences. Voilà.
0: La suite un petit peu de cette émission, c'est de voir s'il y a des zones d'ombre dans tout ça. Moi, j'ai une question qui me tortille depuis le début. Là, j'ai peur que ce soit injurieux envers l'Assemblée citoyenne. Est-ce qu'il n'y a pas un effet maire? En d'autres termes, le jour où le maire change, est-ce que l'Assemblée citoyenne va survivre?
6: Ben.
0: Pardon?
2: Oui. Moi, je pense que l'Assemblée citoyenne, au départ, elle dépend du maire, quoi. Si le maire veut abandonner son pouvoir, il faut avoir un maire qui veuille abandonner son pouvoir. S'il veut pas, bah, il n'y a plus d'Assemblée, hein.
3: J'espère que t'as tort. je peux pas le garantir. Je peux pas le garantir, mais j'ai le sentiment là, en discutant aussi avec tous les gens du village, que une fois que le pli est pris, là, les gens. D'ailleurs, récemment, il y a une fille du village qui a dit je n'arrive même pas à me souvenir comment on faisait sans l'Assemblée citoyenne, quoi.
0: Ouais.
3: Et là, au deuxième mandat, ça semblait vraiment totalement naturel, quoi. C'est-à-dire que je souhaite bon courage à celui qui va vouloir remettre ça en cause, parce que je pense que c'est pas simple, hein. Quand une fois que les gens ils ont pris goût à décider, à se réunir, à échanger, revenir en arrière et refaire quelque chose qui soit pas démocratique du tout. Bon, voilà. Alors après, je pense que comme Claude l'a dit, on a eu les planètes alignées quand on l'a mis en place, parce qu'il n'y avait pas d'autres listes, parce que tout ça, parce que l'ancien maire se représentait pas, parce que tout ça. Donc la mise en place du truc, les gens étaient sceptiques. Mais maintenant, pour revenir en arrière, je pense que c'est.
2: Ouais. Parce que moi, au début, j'y croyais pas du tout. Quand Claude m'en a parlé, je dis non, j'y crois pas à ton truc, ça se fera pas. Et puis maintenant, je vois mal comment je pourrais faire autrement. Hein. Oui.
0: D'autres questions?
7: Est-ce que vous avez d'autres exemples de villes ou villages qui fonctionnent comme vous?
0: À notre connaissance, il n'y en avait pas. Enfin, il y avait des expériences de démocratie participative accrues, peut-être comme à Kilgersheim, où il y en avait une à Saillant, il y a quelques villages comme ça. Donc, on a cherché, on n'en a pas trouvé qui pratiquaient la démocratie directe, vraiment directe comme nous. Mais maintenant, il y en a. Parce que on s'est fait connaître, il est parti, Benoît. Il y a en Meuse, il y a 7 villages qui 6 plus nous qui ont franchi le pas. Et puis en France, il y en a une quinzaine. On les connaît parce que ce qu'on sait, on les a rencontrés, ils sont venus, ils ont entendu parler de nous et du coup, on a discuté et ils vont essayer de mettre en place l'Assemblée citoyenne. Donc, à multiplier par 15. Ça veut dire que si à chaque élection municipale on multiplie par 15, et ben, dans 100 ans, non, je sais pas. Voilà. Ouais, on va voir ce que ça va donner. Parce que certains disent, ouais, ça peut marcher qu'à Ménil, parce que tout ça, le conseil municipal, ils sont cool et tout. Ben, j'espère que non.
3: Ouais, je voulais rajouter aussi que l'équipe municipale de 2020, donc il y avait 11 conseillers, là, justement, en 2026, elle s'est considérablement renouvelée parce qu'il y a que 4 conseillers municipaux de l'ancienne équipe qui sont restés. Il y en a 7 autres qui sont arrivés avec l'idée, justement, des jeunes aussi c'est justement l'idée que ça se spécialise pas et qu'il y ait de beaucoup de gens qui participent, quoi.
0: Et on va transmettre le flambeau.
8: Et voilà, c'est la fin de cette émission Décodeur Citoyen. Si vous souhaitez entendre l'intégralité du débat qui a duré 1h30, je vous invite à vous rendre sur notre site internet radiodeclic.fr. L'émission est un podcast et un article sera mis en ligne très prochainement. Une fois qu'il le sera, je vous invite à vous aussi participer au débat, si vous le souhaitez, dans la partie commentaires de l'article. Très bonne journée à tous sur Radio Déclic.

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0: Eh bien bonjour, bienvenue sur notre arbre à chansons. Allô, allô, tout le monde m'entend? Alors, à la technique, Franck et Mathieu, parce que j'avais dit Mathieu la dernière fois, mais bon, entre Thieu et Thieu, c'est... Oui, et puis avec... même si ici, la vieillesse, on va l'attendre, c'est pour après-demain, mais des fois, il y a des prémices.
1: Bonjour.
2: Pas bien grave, bonjour quand même.
0: Ah, ils sont polis avec ça, ils disent bonjour. Hein. Alors ensuite, il y a Brigitte, bien entendu.
3: Buongiorno. Ah ben non, c'est vrai que c'est pas du brésilien, c'est du...
0: Et puis, oui, je sais pas ce que je sais avec mon casque. Oh, merci Franck, oh, c'est un ange.
3: Il nous faut une habilleuse.
0: Et puis on a, en mode presque silencieux, Jean-Claude, mais qui peut intervenir au micro, il n'y a pas de souci. Et Brigitte, elle va nous emmener, on prend l'avion et puis
3: J'ai essayé de parler brésilien, mais enfin portugais plutôt, et je ne connais pas le portugais, je ne connais que un petit peu d'italien et de l'espagnol.
0: Ah, tout
3: ça n'a rien à voir, il paraît que ça n'a rien à voir, que c'est une langue très très difficile, le portugais.
0: Tu nous emmènes où, à Rio?
3: Alors, bah oui, je vous emmène à Rio. Chouette. Parce que je vais vous parler d'un géant qui mesure 30 mètres de haut, qui a une masse de 1145 tonnes de béton armé, une envergure entre ses deux mains de 28 mètres, et alors sa construction a commencé en 1926, donc il y a 100 ans. Et elle s'est terminée en 1931. Et ce géant, il se dresse au sommet du Corcovado. Alors, je vais vous raconter l'histoire de cette statue. Mais avant, on va marquer une petite pause chanson avec Nino Ferrer.

Pour pénétrer à l'intérieur du Christ rédempteur, il faut passer par une entrée discrète, percée dans le piédestal en granit noir du côté droit de la statue. À l'intérieur de cette statue, nulle lumière naturelle, seules quelques ampoules nues guident les pas des trois restaurateurs alpinistes employés à l'année par le sanctuaire et également aussi de l'architecte de service. Alors, disposées horizontalement et verticalement, les poutres de béton armé forment une succession de 12 étages, desservies par un étroit escalier en fer, un escalier qui ressemble un petit peu aux escaliers de secours des immeubles américains. Et ensuite, eh bien, nous avons les alpinistes qui doivent se sortir par des trappes qui est au niveau des épaules du Christ pour sortir sur les bras de la statue et vérifier les paratonnerres qui sont reliés sur des tiges métalliques et fixés par un câble. Alors ils doivent vérifier ça, ils doivent vérifier aussi le revêtement de la statue. C'est pour ça qu'ils sont alpinistes, parce que ils sont cordistes. Après s'être encordés, eh ben ils avancent sur les bras et ils descendent en rappel pour pouvoir vérifier justement comment va le revêtement. Est-ce qu'il y a eu des accidents météorologiques, des accidents d'orage? Et c'est tout un... Comment dire, ils disent que c'est quelque chose d'assez spectaculaire, un tour de force artistique et technique. Voilà, alors on repose une petite chanson, c'est Bernard Lavilliers.

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L'idée de construire un monument religieux au sommet du Corcovado est suggérée une première fois en 1859 par le père lazariste Pedro Maria Bost, mais son projet reste sans suite. Il faudra attendre 1921 pour que l'idée soit reprise dans le cadre des commémorations du centenaire de l'indépendance du Brésil l'année suivante. L'Église souhaite à cette occasion réaffirmer son influence dans le pays. La première idée est de réaliser une statue du Christ en bronze et de l'exposer au sommet du mont du Pain de Sucre. Le Corcovado est finalement choisi en raison de sa plus grande élévation, 710 mètres d'altitude. Nous allons écouter maintenant Dario Moreno. Alors Dario Moreno, il a fait un hommage à Brigitte Bardot de son vivant et nous allons faire un hommage à Brigitte Bardot depuis qu'elle nous a quittés.

Une ambiance terrible. Nous sommes toujours au Brésil et nous parlons du Christ rédempteur du Corcovado, qui a été conçu par l'ingénieur brésilien Hector da Silva Costa, réalisé par le sculpteur français Paul Landowski et pour la tête le sculpteur roumain Gheorghe Leonida. Et elle a été érigée en collaboration avec l'ingénieur français Albert Caco. Alors je disais tout à l'heure qu'elle a été réalisée en béton armé avec cet escalier métallique qui n'est accessible qu'aux restaurateurs et à l'équipe technique. Plusieurs matériaux sont envisagés en dehors du béton. C'est l'astéatite, une roche tendre mais très résistante et qui ne se fissure pas sous l'effet des variations de température. Enfin, ça n'empêche pas quand même quelques petits incidents. Alors, il y a une petite anecdote, c'est pour les mains du Christ. Gheorghe Leonida s'est inspiré d'une femme, Margarita Lopez de Almeida, une sculptrice brésilienne qui avait des longs doigts longilignes. Voilà, ça c'est la petite anecdote. Pour le visage, on ne sait pas. C'est peut-être un visage idéalisé. Alors nous nous retrouvons toujours en musique avec Nicoletta Fiomaravia.

Alors, je vous ai parlé tout à l'heure des prouesses faites par les cordistes pour vérifier l'état de ce Christ rédempteur du Corcovado. Bah, pour la construction, c'était un peu pareil. Hein. Les prouesses humaines et techniques s'enchaînent. Conception des moules, coulage du béton pour fabriquer les éléments, édification à 710 mètres au-dessus du niveau de la mer, de gigantesques échafaudages en bois et en fer que les ouvriers escaladent chaque jour afin de soulever à l'aide de câbles et de poulies les pièces jusqu'au faîte de l'ouvrage construit de haut en bas. Et il y a un habitant de Rio qui garde un souvenir de cette construction parce qu'il était gamin et il s'amusait à courir sur les mains du Christ qui était encore au sol à ce moment-là. Alors il dit, je courais sur la paume des mains du Christ et j'escaladais ses doigts. Alors nous allons encore écouter une chanson. Cette fois, c'est Claude Nougaro.

Bon, alors j'ai dit que l'intérieur de la statue était interdite au public, mais dans le socle, il y a une chapelle, la chapelle qui est dédiée à Notre-Dame d'Aparecida, la patronne du Brésil. Et dans cette salle sont célébrés une douzaine de mariages par mois, des baptêmes, plus de 1000 par an, et deux messes quotidiennes. Voilà, pour le public, les touristes et tout et tout. Et on finit en musique avec Bahia, chanson de Georges Moustaki, chantée par Maria Teresa.

0: Ça y est, on peut. Tu as fini de regarder tes papiers, Serge. Nous sommes à la fin de l'émission. Et je regarde comment on dit bonjour et au revoir en portugais. Bon, bah, ils n'ont pas été chercher loin, hein, puisque pour bonjour, on peut dire hola. Et puis pour au revoir, on peut dire ciao, ciao, qui ressemble à ciao. Donc voilà, si vous voulez dire au revoir.
1: Eh bien, ciao, ciao.
0: C'est voilà, ça. Voilà.
1: Merci de votre écoute et à bientôt sur notre arbre à chansons pour une future émission, plusieurs même.

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1: 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Bonjour à toutes et à tous, bienvenue dans ce Déclic Midi du 12 mai 2026. Aujourd'hui, le temps est globalement calme avec une alternance de nuages et d'éclaircies. Cet après-midi, on retrouve un temps doux entre 15 et 20 degrés. Aujourd'hui, on va parler du Festipack de Toul qui ferme ses portes, une visite exceptionnelle du fort de Domgermain, l'enquête sur la mort du gendarme, un point route finaliste pour un prix, les dates à retenir, la bonne nouvelle, une interview de Poulette et enfin la question du mois et l'agenda cinéma.

0: Le parc d'attractions Festipark ferme définitivement ses portes après 3 ans d'activité à la baignade des chevaux. Les gérants Maurice et Marie-Thérèse Saguet, âgés de 83 et 82 ans, invoquent leur santé et leur départ à la retraite. La convention avec la mairie a été suspendue et le démantèlement des attractions est en cours. Le site sera totalement libéré d'ici fin juin. Aucun nouveau projet n'est prévu pour le moment sur le terrain. Une trentaine de personnes ont visité la cuisine centrale du Grand Oulois ce mardi 5 mai, inaugurée en 2024. Le site prépare chaque jour 2700 repas pour une quarantaine de lieux de restauration. L'équipe de 30 salariés privilégie les produits locaux, le fait maison et limite l'utilisation du plastique dans une démarche responsable contre le gaspillage alimentaire. Une trentaine de personnes ont participé à une visite exceptionnelle du fort de Domgermain, habituellement fermé au public pour des raisons de sécurité. Organisée par l'association Domgermain Environnement et Patrimoine, la visite a permis de découvrir ce site militaire construit après la guerre de 1870. Les visiteurs ont exploré plusieurs espaces d'un fort comme les cuisines, la boulangerie ou le magasin à poudre avant de profiter d'une vue panoramique à 360 degrés depuis le toit. L'enquête se poursuit après la mort du maréchal des logis-chef Lucas Voynier, gendarme de 31 ans de la brigade motorisée de Seychamps, percuté lors d'une intervention près de Nancy samedi 9 mai. Une autopsie a été ordonnée et une cérémonie officielle devrait être organisée prochainement depuis le drame. Les hommages se multiplient en Meurthe-et-Moselle pour saluer l'engagement et la mémoire du jeune gendarme originaire de Gondreville. Un homme de 31 ans a été condamné à 24 mois de prison ferme pour avoir cambriolé une habitante de Jarville-la-Malgrange, âgée de 81 ans, en pleine nuit. Lors du procès, il a reconnu les faits tout en contestant avoir ligoté la victime, qui avait décrit une agression traumatisante sous la menace d'un couteau. Déjà condamné à plusieurs reprises, il est également frappé d'une interdiction définitive du territoire français et souhaite être expulsé vers l'Algérie après sa peine. Une importante chaîne de solidarité s'est mobilisée dimanche pour sauver un bouli XL errant sur les voies ferrées. Riverains, pompiers, policiers et agents de la SNCF ont participé aux recherches pendant près de 8 heures. Les trains ont été ralentis pour sécuriser la zone et le chien. Affaibli et apeuré, a finalement été capturé en fin d'après-midi avant d'être identifié puis remis à son propriétaire. Bison Futé prévoit une circulation très difficile pour le pont de l'Ascension. Mercredi 13 mai, l'ensemble de la France sera classé rouge dans le sens des départs, avec la région Auvergne-Rhône-Alpes en noir en raison d'un trafic annoncé comme extrêmement difficile. De nombreux bouchons sont attendus sur les grands axes, notamment vers la côte, le nord-est et l'Île-de-France. Pour les retours dimanche 17 mai, tout l'Hexagone sera également classé rouge. Le biologiste français Franck Zal, ancien chercheur au CNRS et fondateur de l'entreprise Emarina, basée à Morlaix, est finaliste du prix de l'inventeur européen 2026. Il a développé une technologie utilisant l'hémoglobine des vers marins pour transporter l'oxygène, facilitant notamment la conservation d'organes et les greffes de peau. Cette innovation a aussi été utilisée pour soigner des grands brûlés après un incendie en Suisse. La mère de Sarah, une élève de 9 ans retrouvée morte en octobre 2025 à Sarreguemines, réagit à l'enquête administrative du rectorat de Nancy-Metz. Celle-ci confirme des faits graves de harcèlement scolaire. La mère se dit à la fois soulagée que la réalité soit reconnue et profondément attristée. Elle exprime aussi sa colère envers l'équipe enseignante et appelle à des sanctions tout en poursuivant son engagement à travers une association de lutte contre le harcèlement scolaire. C'est la fin de ces informations, mais voici quelques dates à retenir concernant les prochaines semaines. 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
0: Le Giro d'Italia 2026 a débuté le 8 mai. Il marque déjà une édition très ouverte et pleine de suspense. Avec plusieurs grands favoris comme Jonas Vingegaard, la course attire énormément d'attention et promet 3 semaines de compétition intense à travers l'Europe. De nombreux jeunes coureurs et équipes moins attendues ont aussi une vraie chance de briller cette année, ce qui rend le départ particulièrement dynamique et indécis.
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0: Et aujourd'hui, on retrouve les poulettes. Bonjour à vous.
4: Bonjour.
0: Comment allez-vous ?
2: Très bien.
4: Bien, bien.
0: Je vous laisse vous présenter à nos auditeurs.
4: Alors, moi, c'est Laetitia. Je suis la présidente de l'association Les Poulettes.
5: Et moi, c'est Marika. Je suis la vice-présidente de l'association.
0: Eh ben, enchantée. Alors, est-ce que vous pouvez nous en dire plus sur les poulettes ?
4: Oui. Alors, les poulettes, c'est né un petit peu de mon histoire, parce que j'ai eu la chance d'être greffée à cœur-poumon il y a bientôt 19 ans. Et en fait, en sortant de mon opération, j'ai eu envie de parler de tout ça pour vous dire que ça sauve des vies, que c'est grâce à ça que je suis là. Pour remercier aussi mon donneur, sa famille, les médecins et toutes les personnes qui étaient là pour m'accompagner dans cette aventure. Et on a créé l'association Les Poulettes pour faire la sensibilisation de dons d'organes de manière un petit peu plus accessible et un peu plus légère, en fait.
0: Très bien, merci beaucoup. Donc là, vous avez prévu un festival. Est-ce que vous pouvez nous le présenter et en dire quelques mots ?
5: Eh ben oui, on co-organise avec notre ami Rémi, patron de la Fabrique des Gros à Maxéville, le Gros Stival. Donc là, ça va être la 7e édition cette année, qui se passe demain soir. Rémi, c'est un vieil ami, on peut dire ça comme ça, puisqu'il a participé en tant qu'intermittent à la première compile des Poulettes, avec le groupe dans lequel il jouait à l'époque. Et puis, de fil en aiguille, quand il a créé sa brasserie, il a créé le premier Gros Stival. On est venu en tant que bénévole et puis on a poursuivi en voulant participer un peu plus et en étant partenaires, tous les deux, pour aussi permettre, nous, de notre côté, de parler dons d'organes pendant cette soirée-là.

0: Et on a fini par trouver des partenaires et puis on a la chance de pouvoir faire des radios et de pouvoir faire des interviews pour parler aussi de notre festival. Donc c'est chouette, on a envie de continuer comme ça quoi.
1: Qu'est-ce qu'on va pouvoir du coup, enfin le public va pouvoir découvrir lors de, donc c'est la 7e édition,
2: oui,
1: c'est ça?
2: C'est okay. La 7e.
1: Alors qu'est-ce qu'on peut retrouver à cette 7e édition?
2: Eh bien, des concerts, normal, on va dire. Il y aura donc des food trucks, bah, de la bière évidemment, hein, et le stand des softs et crêpes tenu par nos mamans, et puis un peu de merch, un peu de paillettes, ouais. Et voilà quoi.
0: Ouais, stand informatif, on
2: oui,
0: pourra parler
2: ouais, oui,
0: du don d'organes.
2: Accessoirement.
0: Oui. Ouais.
1: Pourquoi avoir choisi de mettre en avant le don d'organes à travers un événement culturel?
0: Bah, ça permet, enfin, ça rend le sujet peut-être un petit peu moins lourd, parce que c'est vrai que c'est un sujet assez difficile dont on a du mal à parler. Et bah, nous, depuis toujours, en fait, on s'arme de musique, on s'arme d'art. On a créé des compilations, on a créé une exposition photo sur le don d'organes, et on essaye d'alléger un petit peu les choses. Et par le biais de la musique, c'est top, en fait. C'est vrai qu'on a beaucoup de gens qui viennent nous voir sur le stand, qui viennent poser des questions aussi, parce que c'est un sujet dont on parle pas beaucoup et dont on ignore certaines choses. Et c'est vrai que on fait beaucoup de stands informatifs aussi sur l'année, et c'est les gens sont très ouverts, viennent nous voir et on discute du don d'organes. Ils me posent des questions sur mon histoire aussi, et parce que c'est du coup c'est quelque chose de plus concret quand ils me voient, ils se rendent compte que derrière la mort, en fait, il y a aussi la vie. Donc il y a un côté qui est pas évident pour les familles qui perdent quelqu'un, et un côté qui est plus joli pour les familles qui retrouvent quelqu'un, en fait. Donc voilà, c'est après on est fan aussi de musique, hein.
2: Oui.
0: C'est comme ça qu'on s'est rencontrés.
2: C'est comme ça, oui.
1: Beaucoup.
2: Ça s'est fait.
1: Ouais. Oui.
0: Donc du coup, on prend plaisir et en même temps, on est là pour défendre notre cause. Donc c'est pour ça que c'est quelque chose qui perdure aussi. Ça fait maintenant plus de 15 ans que la SOS existe et qu'on se lasse pas et qu'on continue de construire notre petite famille de poulettes, en fait.
1: Vous voulez un peu raconter votre histoire?
0: Oui, je peux. En fait, on m'a découvert une maladie qu'on appelle hypertension artérielle pulmonaire à l'âge de 16 ans. Donc, c'est une maladie qui peut se soigner, qui évolue différemment chez tout un chacun, en fait. Et c'est vrai que moi, ça s'est aggravé très vite à l'âge de 24 ans. Et 23 ans, parce que j'ai fêté mes 24 à l'hôpital, j'étais déjà greffée. Et à l'âge de 23 ans, en fait, je suis arrivée au CHU de Nancy. On m'a dit, ma cocotte, si tu vas pas te faire greffer tout de suite, tu restes. Donc on m'a héliporté jusqu'à Paris, et j'ai eu la chance, on m'a inscrit sur une liste de super urgence, donc j'avais deux fois 48 heures pour trouver des organes compatibles, et j'ai eu énormément de chance. Ce week-end-là, on m'a dit, on a des organes pour toi, tu pars au bloc, et je me suis retrouvée dans les mains de mon magicien, comme je l'appelle, le professeur Ali Fadel, que j'aimerais de tout mon cœur, toute ma vie. Je crois que c'est le top du top, et on m'a changé tout ça, on m'a changé mon moteur, comme ils disent à Paris, et puis voilà, ça s'est pas trop bien passé au début, mais l'équipe de médecins a persévéré, et puis je me suis réveillée mi-août, avec mon nouveau cœur, mes nouveaux poumons, et prête à partir pour une nouvelle vie de folie, quoi.
1: Ah, c'est énorme.
0: C'est
1: en plus,
0: énorme.
1: Trouver une compatibilité.
0: Exactement. C'est énormément de chance. Et si vous avez l'occasion de regarder le film Réparer les vivants, il explique vraiment la greffe. Alors, sans être trop dans le pathos, vraiment, la greffe des deux côtés et comment ça se goupille. Et on voit tous les maillons de cette chaîne qui font que la greffe fonctionne, en fait, parce qu'il y a l'équipe médicale, il y a le donneur, sa famille, l'équipe médicale, mais il y a aussi toutes les personnes autour qui vont chercher les organes. Il y a des fois les policiers qui ouvrent la file pour que les organes arrivent plus vite, parce que c'est toujours dans l'urgence. Et ouais, c'est magique, magnifique, et j'ai énormément de chance d'être là aujourd'hui, et c'est pour ça que j'ai aussi envie de continuer d'en parler, en fait.
1: Puis maintenant, c'est vrai qu'il y a une loi qui dit que si on ne s'inscrit pas sur une liste de dons d'organes, on est automatiquement donneur. Donc en fait, il faut s'inscrire sur une liste pour dire qu'on n'est pas receveur, je crois, c'est ça?
2: Alors c'est un peu la loi, elle a toujours existé, en final elle n'a pas vraiment changé. On est donneur présumé si on ne s'inscrit pas sur la liste des refus.
1: C'est ça.
2: Voilà. Et en fait, par contre, la loi stipule quand même que l'équipe médicale doit demander à l'entourage de la personne en état de mort encéphalique ou en état de donner ses organes, quel était le souhait de la personne de son vivant. Donc c'est pour ça que c'est important d'en parler à ses proches, et c'est notre... C'est notre maxime avec les poulettes, c'est en parler, c'est agir. Déjà le dire autour de soi, de sensibiliser sa famille, son entourage,

0: ça permet de d'enlever le poids de la décision si l'entourage doit le faire à ce moment-là, parce qu'on a plutôt tendance à dire non quand on sait pas et dans la douleur. Donc voilà. Donc après, il y a toujours des moyens de dire à l'équipe médicale que oui, on était quand même donneur, on voulait donner. Avec, alors il existe des cartes, mais qui ne sont plus éditées maintenant par l'Agence de biomédecine, mais nous on en a encore sur le stand, et on peut le préciser sur notre dossier médical partagé, là mon espace santé. Voilà, il y a plein d'endroits où on peut spécifier. On peut aussi choisir quels organes on veut donner et quels organes on ne veut pas donner.
1: Ah, c'est fou, c'est... Mmh. Moi, j'avais vu un film ou un documentaire où c'était un enfant qui avait reçu un cœur de quelqu'un, et je me suis dit waouh. Et en fait, la famille est venue à son mariage et a écouté le cœur, et je trouvais ça profondément triste déjà d'une part, mais en fait, c'est une manière aussi de revivre, je pense. À travers quelqu'un d'autre.
2: Oui, c'est ça, c'est que les familles qui donnent disent en général, c'était quelqu'un de généreux, et on avait envie de suivre en fait ce côté généreux, et du coup on donne les organes, parce quand on fait des conférences, on a déjà rencontré des parents qui ont donné les organes de leurs enfants, donc c'est toujours un discours très émouvant, et c'est vrai qu'il y a toujours ce côté générosité, solidarité qui ressort, oui.
1: On en a besoin surtout en ce moment. Ouais.
0: C'est ça. Et c'est pour ça qu'on choisit un festival, de parler de ça de manière un peu plus détente dans ce type d'événement qu'est le Grostival.
1: Justement, en parlant de ça, qu'est-ce qu'on va pouvoir donc découvrir, donc le public, qu'est-ce qu'il va pouvoir découvrir pour cette 7e édition?
0: Alors, en termes de groupe, en tout cas, on aime bien toujours avoir un peu de local et un peu de moins local. Donc, les portes ouvrent à 18h demain, et à 19h, on a le premier groupe qui joue, ce qui s'appelle Du vent dans les micros. Ensuite, à 19h15, il y a la tournée du bocal et la fanfare Moussaka. Donc là, c'est deux groupes un peu festifs français, avec guitare, cuivre, voilà.
1: Il y a le plateau de Moussaka qui va avec.
0: Ouais, j'espère. Non. Ça, c'est la fanfare de cuivre, la fanfare Moussaka. Et puis ensuite, on a les No One Is Innocent. Cette année, on est assez fiers d'avoir pu les faire venir. En dernière partie, encore des gens du coin qui seront les Karaoke United, qui sont du karaoké un peu punk, où ils font monter les gens du public sur scène comme un karaoké.
2: C'est géant.
0: Donc ça sera pour clôturer. Et en interscène, on a un duo de vinyle qui mixe, qui s'appelle Tube Atomix.
1: Oh waouh, quelle programmation!
0: Ouais.
1: Le karaoké, je sais pas chanter, mais.
0: On sait pas du karaoké. Ouais. Personne ne sait. Et puis c'est fin de soirée, donc c'est plus pour se défouler, se faire plaisir aussi.
1: C'est ça. Quel message souhaitez-vous faire passer au public à travers ce gros festival?
0: Soyons solidaires, soyons ouverts, soyons à l'écoute des autres.
2: C'est vrai, c'est du partage.
0: Partage, ouais, voilà, ouais, tu vois.
2: C'est vraiment du partage.
1: Pas avec les organes.
0: Ouais. Non. Non, on partage avec les organes.
2: On partage des beaux moments. Et il faut savoir aussi qu'il y a 30% des bénéfices de cette soirée qui vont être versés à l'association Les Poulettes, parce que avec les bénéfices qu'on touche, nous, avec l'association, en fait, on les reverse à des associations de santé, des personnes qui sont touchées par la maladie, greffées, en attente de greffe, des enfants beaucoup aussi pour améliorer le confort de vie, pour aider les parents à rester auprès des enfants quand il y a des hospitalisations. Enfin voilà, c'est vraiment pour des personnes qui sont dans le besoin suite à des qui sont touchés par la maladie, en fait.
1: Parce que malgré tout, un enfant qui a besoin d'un don d'organes, qui doit aller à Paris, qu'il habite à Nancy, à Marseille ou à Bordeaux, les parents poursuivre, c'est compliqué.
2: C'est très ça. Compliqué.
1: Et laisser son enfant tout seul.
2: Et il s'arrête souvent de travailler. Ouais. Et c'est compliqué de trouver aussi un logement sur Paris, parce que c'est. Moi, j'ai déjà eu beaucoup d'appels de personnes qui sont en attente de greffe, qui doivent se rendre sur Paris pendant un ou deux mois, qui doivent laisser leur vie de côté, trouver quelque chose pour si jamais la greffe arrive, en fait, et c'est vrai que c'est toujours très compliqué.
1: Ouais, c'est une pause pour soi, mais pour vivre, en fait.
2: Exactement,
1: C'est indépendant de leur volonté aussi. Mmh. Et donc, c'est vrai que trouver un logement à Paris, bonne chance, parce que c'est pas facile, et du coup
2: quelque chose, c'est souvent les personnes qu'on aide, c'est souvent des personnes qu'on rencontre, on sent aussi, et dont on suit le parcours, en fait, et c'est ça qui est chouette aussi, parce que c'est toujours des moments forts aussi quand on rencontre les personnes là.
1: C'est vrai. Alors, justement, pourquoi est-il important de continuer à sensibiliser au don d'organes aujourd'hui ?
0: Bah parce que y a énormément de personnes en attente de greffe qui ne vont pas en bénéficier parce qu'il n'y a pas assez de sensibilisation au don, il n'y a pas assez de oui qui sont prononcés. Et puis au-delà du don d'organes, il y a aussi le don de tissus, le don de moelle, le don sang. Du sang, de plasma, de plaquettes. Il y a des pénuries régulièrement. Donc voilà, c'est continuer à en sensibiliser pour motiver les troupes en fait et déclencher un élan de solidarité qu'on trouve un peu trop peu maintenant.
1: Enfin, moi je sais que le sang, il y en a besoin continuellement, même le placement, parce que une opération anodine peut mal tourner. Mmh. Par exemple, les amygdales chez les adultes. Mmh. Moi, je l'ai fait. Je sais que j'ai dû faire un test sanguin pour connaître mon groupe. Mmh. Et avoir du O négatif ou O plus, je sais plus, c'est très compliqué. Mmh. J'ai eu de la chance d'avoir un membre de ma famille qui s'est fait prélever pour que je puisse avoir ma petite poche de sang.
2: C'est important, et c'est vrai.
1: Bah oui, parce que ça, c'est utilisé quotidiennement, le sang. Mmh. Et il faut pas oublier que on vit grâce à ça. Mmh. Et les organes, le corps humain est une grande machine qui a besoin de fonctionner. Et s'il y a quelque chose qui va pas après,
0: Et si les pièces, réparées peuvent être utiles, les pièces détachées plutôt, c'est le nom de notre expo photo, peuvent être utiles pour d'autres personnes, autant faire profiter une personne qui est dans le besoin.
1: Il y a quoi comme photo un peu dans l'expo?
2: Alors, il y a la photo de Clémence qui nous écoute, qu'on est parti faire à Honfleur. En fait, elle a pris une photo sur un damier de moi. Alors voilà, c'est pas toute la prévention. Avec tous mes médicaments, en fait, on a passé un super week-end quand on est allé faire ces photos. Et c'est vrai que il y a une photo de boxeur aussi. Il y a
0: un serveur avec un cœur dessus.
2: Donc il a récupéré un cœur de porte. Et puis il a fait une belle photo avec un serveur qu'on met souvent sur les stands parce que du coup ça marque. Il y a une petite photo aussi avec une petite nana qui met une carte de donneur dans sa poche. Enfin voilà, c'était vraiment des visions complètement différente de divers artistes qu'on connaît.
1: C'est trop bien.
2: Ouais, et c'est géant. Et puis là, on va l'installer
0: au gros festival. Ouais.
1: Et puis aussi, vous espérez un impact de ça. Par exemple, la photo, comme vous dites, avec vous et vos médicaments, ça peut aussi montrer l'ampleur de la souffrance que vous avez pu vivre. Il y a beaucoup de médicaments, j'imagine.
2: Oui, il y a des médicaments, mais en fait, finalement, on se rend compte que ces médicaments, c'est rien à côté de ma vie que j'avais avant.
1: Oui, bien sûr.
2: Où je pouvais marcher, je marchais 200 mètres, j'étais essoufflée, j'avais les lèvres bleues, j'étais pas bien, j'avais très peur de la greffe, donc j'ai vraiment tiré jusqu'au bout, jusqu'à ce que je puisse plus, presque plus rien faire. Et alors, effectivement, il y a le côté médicaments, mais qui, allez, ça prend 2 minutes le matin, je te prends mes médocs, et 2 minutes le soir, je prends mes médocs, et après, j'ai ma vie qui est quand même relativement bien et relativement cool.
1: Ouais, après, le foie, il prend un coup quand même, quoi. Voilà.
2: Oui, un petit peu, ouais. Les reins, surtout, ouais, avec les médicaments, mais après, voilà, il y a des choses pour pallier, mais voilà, enfin, c'est pas quelque chose dont je vais me plaindre, parce que, ouais, c'est pas toujours facile, la vie après la greffe, il y a des hauts et des bas.
1: Bien sûr.
2: Mais c'est quand même une vie de folie après, parce que justement on sait pas quand est-ce que la greffe elle va arrêter, du coup on a envie de vivre tout à donf. Enfin, du coup moi j'ai vu tout à fond et du coup ça rend aussi la vie un peu plus folle et belle, quoi.
1: Oui, c'est vrai, peut-être qu'il y a une autre perspective de vie après la greffe. Évidemment, vous devez voir un changement le avant après qui doit être formidable. Pour finir, dernière petite question, comment les auditeurs peuvent-ils vous soutenir ou participer à l'événement?
0: Alors, participer à l'événement, eh bien, ils peuvent soit prendre leurs préventes qui sont encore en ligne jusqu'à 23h59 ce soir. Donc, c'est 15 euros en prévente et ce sera 18 euros sur place. Donc, on peut quand même venir directement sur place. Ça, c'est pour soutenir le festival et l'association. Mais pour soutenir l'association, ils peuvent venir nous voir lorsqu'on tient des stands. Alors, soit au Gros Stival demain, bien évidemment, ou ailleurs dans d'autres festivals. Et puis, en parler autour de soi, en parler avec leurs proches, encore une fois, venir nous voir, en discuter. Est-ce qu'ils peuvent adhérer à l'association s'ils le souhaitent, qu'ils soient membres actifs ou pas? Donc, tout ça, on peut retrouver sur le site, sur le Facebook et tout ça.
1: Votre site, c'est
0: lespoulettesavec2o.fr.
1: Voilà. Très bien. J'imagine que vous avez communiqué sur votre Facebook au niveau du festival.
0: Oui, il y a un événement Grostival qui existe.
1: Très bien.
0: Donc n'hésitez pas, il y a encore le lien Hello Asso pour aller prendre ses préventes.
1: Et faire un petit don en même temps.
0: Éventuellement.
2: Allez, on prend.
1: Très bien, merci beaucoup de
2: merci
1: nous avoir
2: merci
1: partagé vos expériences et puis de ce gros festival. J'espère que beaucoup d'auditeurs viendront.
0: Ouais, je souhaite aussi.
1: Donc c'est donc le 13 mai à demain. Partir de 18h. Et après, les animations s'enchaînent.
0: Oui. C'est ça, exactement.
1: Très bien, merci beaucoup. Et nous,
2: merci
1: on passe
2: merci.
1: Tout de suite à l'agenda.
0: Au revoir.
3: Hey, qu'est-ce qu'on peut faire en terre de Lorraine?
1: Eh bien, tu vas le savoir tout de suite dans l'agenda. Et on se retrouve tout de suite pour l'agenda cinéma du CITEA. En premier, nous avons Elfie et les super Elfkins. Pardon. Il existe tout près de nous un monde secret où vit Elfie, un petit elfquin qui rêve d'aventure. Quand elle rencontre Beau et sa famille, un brin casse-cou, une mission très spéciale les attend, et des Mira, une petite fille humaine qui rêve d'avoir un animal de compagnie, chat câlin, chien rigolo, ou peut-être tous les animaux du quartier. Les deux amis vont vite comprendre que les plus petits peuvent accomplir de grandes choses, surtout quand il s'agit quand ils agissent pardon, avec le cœur. Vous retrouverez une diffusion au CITEA à Toul, donc le mercredi 13 mai à 14h30, le samedi 16 mai à 14h30 également, et le dimanche 17 mai à 10h45. Les fleurs du manguier, dans l'espoir de retrouver leur famille dispersée, Shafi, 4 ans, et sa sœur Somira, 9 ans, quittent un camp du Bangladesh pour rejoindre la Malaisie. Guidés par leur regard d'enfant, ils entreprennent une traversée périlleuse. Il y aura donc une diffusion le mercredi 13 mai à 17h et le dimanche 17 mai à 20h. Cocorico 2. Après avoir découvert la vérité sur leur origine grâce à des tests ADN aux résultats pour le moins surprenants, les Bouviers sauvages et les Martins décident d'enterrer la hache de guerre pour organiser le mariage de leurs enfants. Mais c'était sans compter sur un imprévu de taille. Un cousin de Frédéric a été retrouvé grâce aux tests, révélant que les résultats étaient erronés. Les deux familles vont découvrir que leurs ancêtres n'ont pas fini de les surprendre. Il y aura une diffusion le jeudi 7 mai à 14h30, le samedi 9 mai à 20h30, le dimanche 10 mai... Oh, c'est passé, Joséphine. Donc, mercredi 13 mai à 20h, le samedi 16 mai à 17h et le dimanche 17 mai à 14h30. Enfin, une fille en or. Un jour, Clémence prend conscience que personne ne l'a jamais admirée. Percée par les illusions d'une enfance chaotique, elle croise un certain Paul, petit patron autoritaire que rien ni personne n'impressionne. Elle se dit alors qu'il est temps pour elle de se poser la seule question qui vaille. Et si je valais plus que je ne crois ? Donc, il y aura une diffusion jeudi 14 mai à 20h, vendredi 15 mai à 14h30 et lundi 18 mai à 17h. Et n'oubliez pas de répondre à la question du mois qui est comment conjuguer vie professionnelle et vie personnelle. Il suffit de nous téléphoner au 03 83 63 90 90, de faire le choix d'eux, de nous laisser un message comme sur le répondeur. Et on va demander à nos invités si elles ont une réponse à cette question.
0: Ah, moi j'en ai une, oui. Ne jamais ramener le travail chez soi.
1: Très bonne réponse.
0: Voilà.
2: Moi, je pense qu'il faut faire passer la vie
0: personnelle
2: avant la vie professionnelle. Parce que sinon...
1: Bon, voilà, génération des parents. Hein, toujours passer le pro avant le perso, c'est peut-être pas une bonne idée.
2: Et puis, on se rend compte que finalement, au boulot, on est remplaçable, mais si nous, il nous arrive un problème de santé ou quoi que ce soit, il n'y a personne qui va venir nous aider. Donc, ouais, non, faut faire trouver un bon équilibre entre les deux, parce que le boulot c'est bien parce que ça nous permet d'être indépendante.
0: Oui, c'est important de s'investir quand même malgré tout,
2: mais
0: faut
2: pas se noyer dedans et quand même garder du temps pour soi et penser à sa santé et à ça, parce que voilà, on en a qu'une.
1: Merci beaucoup. Je vous remercie d'être venu aujourd'hui. J'espère que vous avez passé un bon moment.
0: Oui, super.
1: Et puis, j'espère que vous allez voir nos auditeurs au festival.
0: Ah bah, on espère aussi.
1: Je vous souhaite une très belle journée.
0: Merci.
1: Puis, on se dit à très bientôt.
0: À bientôt.
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2: Bonjour et bienvenue dans ce numéro de Décodeur citoyen. Cette émission sera consacrée à la démocratie directe, objet d'un débat sur Radio Déclic diffusé en direct le 7 mai dernier. Vous entendrez dans cette émission des extraits du débat. Je vous invite à aller l'écouter en intégralité sur notre site internet www.radiodeclic.fr. Alors qu'est-ce que la démocratie directe? Eh bien c'est une participation directe des citoyens et citoyennes aux décisions qui les concernent. Ici nous parlons de démocratie directe à l'échelle d'une commune, celle de Ménil-la-Orgne. Ce petit village de Meuse, de moins de 200 habitants, pratique cette façon de faire depuis 2020. Ils étaient invités par Radio Déclic à venir expliquer comment cela fonctionne et si cela fonctionne. Réponse dans le débat dont nous allons écouter plusieurs extraits sans plus tarder.
3: D'où ça vous est venu cette idée? On disait farfelu même carrément. Un autre.
4: Je vais reprendre ton expression, c'est un melting pot d'expériences passées et de d'intuition locale qui a donné ça.
3: D'intuition.
4: Ouais. Oui, d'intuition, je dirais. Je raconte l'histoire vite fait, puis vous poursuivrez. Donc, moi, j'étais. Baigné un petit peu de l'idée de la démocratie directe au travers de l'expérience athénienne, aussi du Chiapas, du Rojava, tout ça, ça m'intéressait. C'était des lectures que j'avais faites. Et quand j'avais exercé un premier mandat de maire il y a 15-20 ans, de 2001 à 2008, et j'en étais ressorti plutôt insatisfait parce que je m'étais juré pendant ce mandat de faire participer les gens. J'avais dit on va voir ce qu'on va avoir. Je vais faire de la démocratie participative. Et puis, ça n'avait pas marché. Les gens n'étaient pas venus. Enfin, au début, si. Puis petit à petit, ça s'est filoche. Et je m'étais demandé pourquoi. Voilà. Et puis, en y réfléchissant, là, lorsque j'ai eu l'occasion de revenir en tant que maire, parce que le maire est venu me trouver en me disant j'arrête, est-ce que tu veux poursuivre? Je lui ai dit oui. Mais cette fois-ci, je voudrais essayer une autre méthode, celle de l'Assemblée citoyenne. Alors, il m'a dit, qu'est-ce que c'est que ça, une assemblée citoyenne? Je lui ai dit, c'est pas bien compliqué. On invite toute la population à venir, à se réunir, à prendre les grandes décisions ensemble, les grandes décisions qui les concernent, c'est les grandes orientations du village, pas les petits trucs de gestion courante. Et puis, le conseil municipal élu exécute les décisions de l'assemblée, que cela lui plaise ou non. C'est-à-dire que le Conseil s'engage, avant les élections, à faire ce que l'Assemblée lui ordonne de faire. Lui préconise qu'il fasse. Alors, l'ancien maire, qui est un bon ami, a beaucoup ri. Je ne l'avais jamais vu rire autant, pour tout vous dire. Et puis, il m'a dit, vas-y, je veux voir ça, je te donne pas 6 mois avant de revenir à une situation normale. Alors j'ai trouvé 11 colistiers, puisqu'on est 11 dans mon petit village, et on a écrit une lettre aux habitants leur disant on va mettre en place une assemblée citoyenne, et c'est vous qui déciderez en gros, je le fais rapidement. Et puis on a été élus, parce que on est avec une liste. Alors c'était facile, donc toutes les planètes étaient alignées. Et puis première assemblée, on s'était dit on est 11 au conseil municipal, allez, s'il vient 22 personnes à l'assemblée citoyenne, ça sera déjà une super réussite, parce que doubler le nombre de gens qui participent aux grandes décisions pour le village, c'est déjà quelque chose d'extraordinaire. Première assemblée, 35 personnes. Alors, je précise qu'on est un petit village de moins de 200 habitants, 180. Donc il y a à peu près 110, 120 électeurs, une centaine on va dire qui sont en mesure de participer activement aux assemblées parce qu'ils sont valides et autres. Donc première réunion, 35 personnes. On était contents, mais on se dit ça va être des curieux quoi. Deuxième réunion, 42 personnes. Troisième, 47. Et ça a duré pendant tout le mandat, pendant les 6 ans. On est monté jusqu'à 80 personnes. Et il y a eu sur les 120, on va dire les 120 personnes susceptibles de participer, il y en a eu 107 qui sont venus au moins une fois à une assemblée. Et ça ne s'est pas démenti depuis. Alors c'est extraordinaire, vous allez me dire, mais pourquoi? Eh bien c'est tout simple. C'est parce qu'on a juste bougé de quelques millimètres le curseur. C'est-à-dire que c'est pas, les gens, ils viennent pas en démocratie participative pour être consultés et juste donner un avis. Et après, c'est le conseil municipal qui décide ce qu'il veut. Non. Les gens viennent véritablement décider. Et nous, on applique la décision qui a été prise par la majorité. C'est ça le petit détail qui fait la différence. Les gens ont simplement compris que c'est là que ça se passait. Et puis, ils sont venus et ils continuent à venir. Et je pense qu'ils vont continuer parce que là, on n'a plus tellement envie de changer le système dans lequel on est. Voilà pour l'histoire.
3: Des questions ? Ouais.
0: Mais parfois, ça doit quand même être difficile d'appliquer la décision des citoyens parce que ça peut être... par exemple, à l'encontre totale de vos idées.
5: Oui, au conseil municipal, parce que je fais partie du conseil municipal, c'est sûr que s'il y a une décision qui est prise et puis qu'on n'est pas pour, mais on est obligé comme de la voter. Parce que on a décidé de faire comme ça. Hein. Parce que si jamais on votait contre, l'assemblée citoyenne serait finie. Hein.
3: Moi, j'avais une question. Tu parles de grandes décisions. Moi, je me souviens, il y a un mois ou deux, je t'ai demandé si l'Assemblée, des représentants de l'Assemblée citoyenne voulaient bien venir discuter à Déclic avant les élections municipales, parce que on était plusieurs à estimer que c'était quand même pas con de discuter de ça avant les élections. Et il se trouve que l'Assemblée citoyenne a dit non, c'est pas le moment, etc. Donc ça, même venir ici à la radio, ça fait partie des grandes décisions.
4: Ouais, je précise que des fois, c'est difficile de définir la limite entre une petite décision et une grande décision. Des fois, au conseil municipal, on se demande si on passe ça, si on propose ça à l'Assemblée ou pas. Et quand on a un doute, voilà la façon dont on tranche, on demande à l'Assemblée. Et si l'Assemblée estime que cette décision relève de sa compétence ou de l'envie qu'elle a de la traiter, c'est elle qui la traite. Si elle n'en veut pas, elle dit non, c'est pas assez important, je laisse ça au conseil municipal. C'est aussi simple que ça.
3: Et donc, comment ça marche tout ça ? Donc, première partie, les conditions. Alors, avec les copains, là, on a commencé à lire un certain nombre d'articles qui sont parus sur un certain nombre de médias et on a entendu parler d'une charte. Parce qu'on se dit quand même que pour arriver à réunir 80 personnes dans une pièce, il doit bien y avoir quand même des règles de fonctionnement et on aimerait bien en savoir plus.
6: Et du coup, en fait, à la toute première assemblée qu'on a faite, donc c'était en juillet 2020, on est venu avec une charte de fonctionnement et un règlement aussi, avec justement l'idée d'essayer de se mettre d'accord sur la façon dont on allait s'organiser sur les assemblées. Donc on a 12 articles. En fait, c'est vraiment des articles, c'est pas besoin d'être juriste, hein, c'est juste en fait des articles de bon sens où en fait on discute de combien d'assemblées, donc comment on se tient dans les assemblées, qui anime les assemblées. On a discuté de tout ça en fait dès la première assemblée. On est venu avec des propositions et c'est l'assemblée qui a amendé et puis qui a finalement voté ce règlement là et donc c'est du bon sens, hein, c'est juste que on se coupe pas la parole, que en fait on a un micro pour se donner la parole, faire en sorte de pas monopoliser la parole pendant longtemps. Mais à vrai dire, si vous voulez, ce règlement là il a évolué avec le temps, aussi avec l'expérience, parce que finalement les gens, au fur et à mesure de s'écouter et des réunions et des débats, ont appris à une forme de bienveillance et d'écoute, quoi. Et finalement, au bout du compte, plus on a avancé dans nos réunions et plus l'écoute était très très importante et plus les gens ont pris beaucoup la parole. Évidemment, les premières assemblées, c'était forcément un peu les gens qui avaient l'habitude de parler qui parlaient, et en particulier les hommes, pour tout dire. Et puis finalement, au fur et à mesure, les femmes ont de plus en plus pris la parole, justement parce que les gens se sont rendus compte que tous les avis avaient un sens, enfin avaient une légitimité, que on ne s'insultait pas, on ne se moquait pas, et que tous les avis étaient intéressants, et que du coup, justement, tous les avis étaient pris en compte, et qu'au bout du compte, c'est le débat finalement qui était le plus riche. Voilà. Donc j'ai peut-être été au-delà des conditions, mais voilà, la charte, en fait, elle définit ça, quoi.
3: Mmh. Je voulais savoir, il y a une durée Par rapport aux assemblées citoyennes, c'est fixe, ça peut durer toute la nuit.
5: Non, la durée d'une assemblée citoyenne est 2 heures, parce qu'une fois 2 heures, on n'écoute plus après. C'est déjà pas mal, hein. Uh-huh. Ouais, 2 heures.
4: Et après, on boit un coup.
6: D'accord. Comme ils ont dit dans le micro trottoir, où je sais. Alors le fait que il y a la convivialité après les assemblées, c'est important.
3: Donc la finie ou pas finie, au bout de 2 heures, on arrête quoi. Mm. Quitte à reproduire, alors comment ça marche?
4: Reprendre le débat.
5: On reprend s'il y a des débats qui n'ont pas été terminés ou on les reprend à la prochaine assemblée. Il n'y a rien.
3: Assemblée suivante. Oui. Mm. Attends, il faut que tu parles dans le micro, Isabelle.
7: Je demandais juste s'il y avait une fréquence régulière ou si c'était selon les besoins ou qu'est-ce qui fait.
5: C'est plutôt selon les besoins, mais on en a déjà eu jusque 8 assemblées par an.
6: Oui.
5: Ça dépend des sujets.
6: Mais d'ailleurs, c'est là où c'est intéressant parce que au début, justement, dans le règlement, on avait dit il faudra qu'on fasse une assemblée par trimestre. Et puis, en fait, la vie, elle se conforme pas à des règlements. Et en réalité, pendant tout le mandat, ça dépendait des moments. Il y a eu une année où on a fait 8 assemblées. Il y a une année où on a fait 3. Parce qu'en fait, c'est les projets qui guident un peu le besoin d'assemblée ou pas, quoi. Donc finalement, on a à la première assemblée du second mandat, on a voté une modification du règlement en disant que finalement les assemblées, on les réunissait en tant que besoin, quoi.
8: Moi, je voulais vous demander, donc je suppose que vous envoyez un ordre du jour à la population. Entre autres, je sais qu'il y a des élus qui sont là. J'aimerais bien savoir si ça, c'est obligatoire ou pas pour tous les conseils municipaux, parce que moi, dans ma ville, on n'est pas au courant de l'ordre du jour, voilà. Et puis une autre question, comment dire, un conseil municipal, il est obligé de respecter des règles figées, administratives, légales, etc. Est-ce que votre assemblée, elle se fait indépendamment de ça, puis est-ce que vous recalez à un moment donné là-dessus, ou est-ce que il y a quelqu'un qui veille à rappeler ces choses-là, quoi. Cette exigence d'être dans les clous, est-ce que vous le faites avant ou seulement après? Merci.
4: Je vais répondre à la première question. Ben oui, un conseil municipal, pour la convocation d'un conseil municipal, doit comprendre un ordre du jour qui est adressé aux conseillers municipaux. Ça, c'est obligé. Et après, l'information, le maire la fait comme il veut, peut simplement se contenter de l'affichage sur un panneau électoral ou utiliser d'autres moyens pour avertir tous les habitants qu'il y aura un conseil. Ça, c'est la loi. Une assemblée citoyenne, elle n'existe pas juridiquement, donc elle répond à aucune loi, aucune obligation juridique. Néanmoins, bien entendu que nous, on informe les habitants de l'ordre du jour de la prochaine assemblée, qui sont invités par divers biais, dans les boîtes aux lettres, par mail, on a une liste d'échanges à Telegram, quasiment tout le village est dessus, et puis par le bouche à oreille. Donc voilà, les gens sont parfaitement au courant des sujets qui vont être traités à l'assemblée. Après, sur l'aspect juridique, évidemment, faut savoir que les gens sont raisonnables dans une assemblée. Vous avez peut-être un ou deux farfelus, mais la grosse majorité des gens est raisonnable. Donc la première chose, les premières questions qui sont posées, c'est est-ce que c'est légal? Est-ce qu'on a le droit de faire ci ou ça? Combien ça va coûter? Est-ce que ça excède les capacités budgétaires de la commune? Ça, c'est les premières questions. Les gens sont d'une incroyable sagesse. Moi, j'étais surpris par ça. Jamais, en tant que maire, je me suis senti en difficulté en disant « Ouh là là, va falloir que j'applique quelque chose qui est pas bien, qui est pas légal et tout ça. » Jamais. Au contraire, ils m'ont plutôt freiné que l'inverse. Et deuxième chose, après, le conseil municipal, il prend ses décisions comme il l'entend. C'est-à-dire que nous, on pourrait très bien dire, on va à l'inverse de ce qu'a choisi l'Assemblée citoyenne. Je vais autant dire que je voudrais pas être celui qui ferait ça devant le village. Mais nous, on a choisi de décider en écoutant notre Assemblée. Mais dans les délibérations qu'on prend, c'est le Conseil qui décide. Parce que c'est le Conseil vis-à-vis de l'État, vis-à-vis des pouvoirs publics. C'est le seul qui a compétence pour prendre des décisions, pour lancer des projets. Mais nous, la décision, elle se prend en interne de la façon dont le Conseil le souhaite. Donc, on ne fait rien d'illégal. On suit l'avis d'une assemblée qu'on a créée nous-mêmes. Et c'est à cela qu'on s'est engagé devant nos concitoyens. C'est un engagement de campagne que chacun, chaque liste qui se présente aux élections pourrait avoir. Et du coup, ben, ça se déroule de la façon la plus naturelle qui soit, sans que ça pose problème. Enfin, en tout cas, chez nous, ça n'en pose pas.
9: J'avais une petite question sur ce qui a été évoqué tout à l'heure, les petits ou les grands sujets. Elle est où la limite? Et puis, comment les gens peuvent... Enfin, quand vous démarrez une assemblée, est-ce que c'est chacun vient avec une idée ou est-ce que les idées vous ont été proposées avant, par une autre manière, une boîte à idées ou je ne sais pas. Comment ça fonctionne?
5: Eh ben déjà, les idées, elles sont proposées soit par la boîte à idées ou le conseil municipal propose un projet. Après, nous, on vient avec une idée à l'Assemblée. Forcément, on a un ordre du jour, donc on vient avec une idée. Mais souvent, on repart avec une autre idée, quoi. C'est pas toujours ce qu'on avait pensé qui, voilà.
6: Justement, c'est un petit peu un mixte des deux. C'est-à-dire qu'en fait, on a une boîte à idées dans le village qui fait que les gens, ils peuvent mettre leurs idées dans la boîte à idées. Ça rejoint la question de Véronique sur l'animation. Mais ce qu'il faut savoir, en fait, c'est qu'on a décidé que chaque assemblée, en fait, il y avait trois personnes qui allaient organiser l'assemblée suivante. Et c'est ces trois personnes-là, enfin, à l'issue de chaque assemblée, il y a trois personnes qui sont désignées pour organiser l'assemblée suivante. Et donc, ces trois personnes-là sont chargées de faire le tour du village, de récolter les idées qui sont dans la boîte à idées et de convoquer l'assemblée suivante et de faire l'ordre du jour et de fixer la date et de faire l'ordre du jour et de le diffuser à l'ensemble des habitants du village. Et donc ça peut être les trois personnes, mais aussi ça peut être le conseil municipal. On a évolué dans le temps. S'il n'y a pas trois personnes qui veulent se désigner, ça peut être le conseil municipal, une partie du conseil municipal. Là aussi, au dernier mandat, il y a eu un peu le deuxième mandat, on a un peu grandi de l'expérience d'avant et au début on était assez rigide sur il faut absolument trois personnes différentes à chaque fois. Bon, des fois ça peut être lourd, les gens ils ont pas forcément le temps, ils sont pas forcément volontaires pour organiser la séance suivante et donc du coup ça peut être le conseil municipal. Et d'ailleurs le conseil municipal a créé en son sein une commission en lien avec l'Assemblée citoyenne. Donc voilà, c'était. Et ce que je voulais dire c'est que par exemple les idées, ce que Claude en a parlé un petit peu tout à l'heure, c'est que c'est l'Assemblée qui tranche sur est-ce que c'est un sujet qu'elle traite ou pas, à vrai dire. Et donc, en fait, au début de l'Assemblée, on va dire, il y a telle idée qui a été soumise par un habitant, et du coup, est-ce que l'Assemblée veut s'en emparer ou pas? Et si elle veut pas s'en emparer, c'est le conseil municipal qui le traite, quoi.
7: Voilà. Je voulais juste vous demander la composition de l'assemblée citoyenne. Quand vous dites on va convoquer l'assemblée citoyenne, c'est l'ensemble de tous les habitants, c'est seulement les électeurs. Il y a des ados, il y a des enfants, il y a qui?
5: C'est tous les habitants du village, voilà. Et récemment, on fait voter aussi des adolescents. Donc, on a déterminé un âge, c'est 16 ans, ils peuvent voter maintenant. Avant, ils ne pouvaient pas, il fallait avoir 18 ans. Et la dernière assemblée, on a décidé que les jeunes de 16 ans pouvaient voter. On avait le choix entre 15 et 16, et puis c'est 16 qui a...
4: Là, par exemple, il y a à la dernière assemblée, il y a une enfant de 12 ans qui est venue proposer de faire une gazette dans le village. Elle a proposé de réunir tous les enfants et de faire une gazette. Elle a soumis son idée à l'assemblée. Alors, naturellement, l'assemblée a été favorable. Il n'y a pas eu tellement de débats. Mais enfin, ça veut dire que les enfants se sont appropriés l'idée. Ils sont biberonnés à la démocratie directe. Et ils participent. Il y en a qui n'ont connu que ce système. Donc, ils viennent et quand il y a une question à poser, ils ne viennent pas la poser au maire, ils viennent la poser à l'Assemblée.
10: Alors, Pierre, donc, je suis aussi élu, donc un élu qui apprend en marchant, donc, mais j'étais très intéressé par votre intervention et qui me suscite une petite question. Donc, dans les communes, on est souvent confronté à des sujets qui sont techniques, qui sont compliquées et donc comment vous faites déjà par rapport à ça? Et puis ces sujets, en général, il faut s'y approprier. Donc, ça suppose qu'on se forme, que les citoyens se forment. Et ça aussi, donc, ça, c'est une vraie problématique. C'est-à-dire qu'on ne peut pas, enfin, à mon sens, on ne peut pas, certaines décisions, on ne peut pas les prendre si on n'a pas bien pris vraiment la plénitude du sujet, si on a bien compris les tenants aboutissants. Et puis, et ça, ça prend du temps. Alors, comment vous avez fait pour gérer ce lien donc à la décision technique, à la formation qui est nécessaire pour éclairer une décision?
4: Écoutez, on n'a pas rencontré ce genre de problème. Et je ne vois pas d'ailleurs de quelle décision particulièrement technique nous aura empêché de discuter entre nous. Je crois que le plus technique qu'on ait eu à gérer, c'est une opération d'autoconsommation collective solaire avec stockage gravitationnel hydraulique. Je vous dis le mot exprès pour que ça ait l'air technique. Donc c'est un truc où, en fait, on va produire l'électricité le jour avec des panneaux solaires et la nuit avec des bassins de stockage. Et donc, pour ça, et ça sera vendu aux habitants au travers d'une personne morale organisatrice qui va choisir elle-même les tarifs auxquels l'électricité sera vendue, etc. Donc c'est un peu technique, mais il y a un bureau d'études qui est venu présenter à l'Assemblée les résultats de son étude, et puis après les gens ont voté pour savoir s'ils étaient convaincus ou pas pour essayer, pour se lancer dans cette aventure. Et là, il n'y a pas besoin de qualification particulière, quoi. On a compris ce qu'on nous disait. Et dans sa grande sagesse, l'Assemblée a dit, allez, on tente le coup, mais à condition qu'on ait au moins 30% de subvention, parce que c'était un peu la limite qu'avait fixé le bureau d'études. Et deuxièmement, qu'il y ait au moins la moitié des habitants qui adhèrent au système et qui achètent l'électricité à la commune. Ça a été la décision de l'Assemblée. Les deux conditions ayant été réunies, on s'est lancé dans l'affaire. Et après, c'est bien évidemment le conseil municipal qui est délégué par l'Assemblée pour mettre en œuvre, pour mettre en musique. On est véritablement un exécutif. Et là, il y a peut-être besoin de compétences particulières, rédactionnelles, recherche de subventions, études des dossiers, lancement d'un appel d'offres. Ça, c'est pas l'Assemblée qui fait. Il n'y a pas de commission qui se lance là-dedans. Elle n'a pas le temps. Mais nous, les conseils municipaux, on a été élus pour ça, pour appliquer les décisions de notre Assemblée, et on le fait, et on le fait d'autant avec plus d'enthousiasme et de rapidité qu'on sait qu'on est véritablement des représentants de la volonté majoritaire, et pas, on n'a aucun doute là-dessus, puisqu'on le vérifie à tout instant. Donc non, je vois, on a jamais eu de problème technique, si je...
6: Non, je voulais juste dire un truc, je dis souvent cet exemple-là parce que moi, il m'a beaucoup bouleversé en fait. Un des premiers sujets qu'on a abordé à l'Assemblée citoyenne, c'est la sécurité routière. C'est-à-dire qu'en fait, d'ailleurs, à la première Assemblée, on avait collecté des post-it où tous les gens disaient qu'est-ce qui leur semblait important de faire dans le village et tout ça. Et ce problème de la sécurité routière est revenu beaucoup. Et donc, c'est le sujet dont on s'est emparé en premier. Et donc l'idée, c'est que voilà, les gens, on voulait que les gens roulent moins vite dans le village et qu'il y ait plus. Et du coup, là, par exemple, évidemment, on n'allait pas à cette assemblée, on n'allait pas voter, on n'allait pas discuter pendant 2 heures là-dessus, comment, qui, quoi. Et donc, du coup, on a fait appel à une commission, à dire qui est volontaire pour travailler sur ce sujet-là. Et puis cette commission-là, elle reviendra à l'assemblée suivante pour soumettre son projet, en fait. Et ce qui était super intéressant, parce que vous parlez de technicité, justement, moi, ce que j'ai trouvé super intéressant, c'est que les gens qui ont été volontaires pour s'occuper de ce travail-là, c'est tous des gens qui ont une certaine technicité, en fait, et qui ont des points de vue de l'utilisation de la voirie différentes. Donc il y avait un agriculteur avec son tracteur, un chauffeur de bus, quelqu'un qui fait les marquage sur la voie, des parents d'élèves, un chauffeur routier. Enfin, donc, si vous voulez, ces gens-là se sont mis autour d'une table dans un groupe de travail. On pourrait se dire, le truc le plus courant dans ces cas-là, c'est les gens disent, ouais, de toute façon, les gens, ils ont des intérêts différents, ils veulent pas écouter les autres et tout ça. Et ben là, les gens, ils se sont mis autour d'une table, ils ont discuté de leurs besoins, chacun. Qu'est-ce qui était important pour eux? Est-ce que c'était bien pertinent pour l'agriculteur d'avoir, comment on appelle ça,
11: les gendarmes couchés?
6: Enfin, voilà. Et donc, ils se sont mis autour d'une table et ils ont discuté. Et du coup, après, ils ont accouché d'un projet. D'un projet qui était cohérent et qui convenait à tout le monde. Du coup, après, bon, là, le conseil municipal et en particulier le maire, après, a été se pencher du côté de la DDT, bien sûr, pour savoir si c'était conforme au règlement de la voirie. Alors, il se trouve que le projet a été en partie retoqué, disant que là où on avait proposé d'essayer le passage, il fallait plutôt des stops parce qu'il n'y avait pas la visibilité. Enfin bref, c'est côté un peu voilà technique. Bon bah voilà. Après, j'aime bien cet exemple-là parce que finalement, je trouve que il y a une intelligence collective partout il y a une intelligence collective qui est faite justement du fait qu'on mette en commun nos compétences. Voilà.
3: La suite un petit peu de cette émission, c'est de voir si il y a des zones d'ombre dans tout ça. Et moi, j'ai une question qui me tortille depuis le début. Là, c'est est-ce que alors c'est peut-être j'ai peur que ce soit injurieux envers l'Assemblée citoyenne. Est-ce qu'il n'y a pas un effet maire? En d'autres termes, le jour où le maire change, est-ce que l'Assemblée citoyenne va survivre?
5: Ben.
12: Hein? Pardon?
5: Oui, ben.
3: Oui, ben oui.
5: Moi, je pense que l'Assemblée citoyenne, au départ, elle dépend du maire, quoi. Si le maire veut abandonner son pouvoir, il faut avoir un maire qui veuille abandonner son pouvoir. S'il veut pas, ben, il n'y a plus d'Assemblée, hein.
6: J'espère que t'as tort. je peux pas le garantir. Je peux pas le garantir, mais j'ai le sentiment là, en discutant aussi avec tous les gens du village, que une fois que le pli est pris là, les gens. Enfin, d'ailleurs, récemment, il y a une fille du village qui a dit je sais même pas, je n'arrive même pas à me souvenir comment on faisait sans l'Assemblée citoyenne, quoi.
3: Ouais.
6: Et là, au deuxième mandat, ça semblait vraiment totalement naturel, quoi. C'est-à-dire que je souhaite bon courage à celui qui va vouloir remettre ça en cause, parce que je pense que c'est pas simple, hein. Quand une fois que les gens ils ont pris goût à décider, à se réunir, à échanger, revenir en arrière et refaire quelque chose qui soit pas démocratique du tout. Bon voilà. Alors après, je pense que on a eu, comme Claude l'a dit, on a eu les planètes alignées quand on l'a mis en place, parce qu'il n'y avait pas d'autres listes, parce que tout ça, parce que l'ancien maire se représentait pas, parce que tout ça. Donc la mise en place du truc, les gens étaient sceptiques. Mais maintenant, pour revenir en arrière, je pensais. Ouais.
5: Parce que moi, au début, j'y croyais pas du tout. Quand Claude m'en a parlé, je dis non, j'y crois pas à ton truc, ça se fera pas. Et puis maintenant, je vois mal comment je pourrais faire autrement. Hein. Oui.
3: D'autres questions?
13: Est-ce que vous avez d'autres exemples de villes ou villages qui fonctionnent comme vous?
3: À notre connaissance, il n'y en avait pas. Enfin, il y avait des expériences de démocratie participative accrues, peut-être comme à Kilgersheim, où il y en avait eu une à Saillant, il y a quelques villages comme ça. Donc, on a cherché, on n'en a pas trouvé qui pratiquaient la démocratie directe, vraiment directe comme nous. Mais maintenant, il y en a. Parce que on s'est fait connaître, il est parti, Benoît. En Meuse, il y a 7 villages qui, enfin 6 plus nous, qui ont franchi le pas. Et puis en France, il y en a une quinzaine. On les connaît parce que ce qu'on sait, on les a rencontrés, ils sont venus, ils ont entendu parler de nous et du coup, on a discuté. Et ils vont essayer de mettre en place l'Assemblée citoyenne. Donc, à multiplier par 15. Ça veut dire que si à chaque élection municipale on multiplie par 15, et ben dans 100 ans, non, je sais pas. Voilà. Ouais, on va voir ce que ça va donner. Parce que certains disent, ouais, ça peut marcher qu'à Ménil, parce que tout ça, le conseil municipal, ils sont cool et tout. Ben, j'espère que non.
6: Ouais, je voulais rajouter aussi que l'équipe municipale de 2020, donc il y avait 11 conseillers, là justement en 2026, elle s'est considérablement renouvelée parce qu'il y a que 4 conseillers municipaux de l'ancienne équipe qui sont restés, il y en a 7 autres qui sont arrivés avec l'idée justement des jeunes aussi c'est justement l'idée que ça se spécialise pas et que qu'il y ait de beaucoup de gens qui participent, quoi.
3: Et on va transmettre le flambeau.
2: Et voilà, c'est la fin de cette émission Décodeur Citoyen. 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Très bonne journée à tous sur Radio Déclic.

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0: Nous avons décidé de vous raconter notre voyage sur la planète Mars.
1: On est arrivé en vaisseau spatial, on a mis une combinaison avec de l'oxygène et on est parti visiter la planète.
2: On a vu un énorme volcan, beaucoup plus haut que l'Everest. Heureusement qu'il était éteint.
3: En se promenant, on a failli tomber dans une énorme fissure très, très, très profonde, 8000 mètres.
4: On était entouré d'un énorme nuage de sable.
5: On aurait aimé rencontrer des extraterrestres, mais on a dû rentrer.
0: Quand on est retourné dans notre fusée...
6: Surprise !
1: Une famille de Martiens nous attendait pour boire le thé.
7: Nous sommes partis en expédition dans une grotte.
8: Nous avons trouvé une chauve-souris qui avait attrapé une maladie, la multiparmate.
9: Elle était devenue multicolore et parlait français.
10: Mais elle était très triste car les autres chauves-souris avaient peur d'elle et elle ne voulait plus jouer avec elle.
11: Nous lui avons proposé de l'aider car on connaissait une rivière magique qui soigne cette maladie.
7: On a marché très très longtemps dans le noir, accompagné de la chauve-souris. Jusqu'à la rivière.
9: On l'a plongé dedans pendant 15 secondes.
8: Pas une de plus. Pour qu'elle retrouve sa couleur d'origine.
10: On a récité une formule magique. Parle, Swan, chauve-souris.
11: Elle était tellement contente qu'elle nous a invités à manger des insectes.
10: Nous sommes partis en expédition dans les Hautes Vosges.
7: On a d'abord rencontré un cerf qui bramait pour attirer une biche.
10: Il nous a fait très peur car le son était très impressionnant.
7: Ensuite, le cerf a couru et a disparu dans la forêt.
9: Puis, sur notre chemin, on s'est retrouvé face à face avec un grand tétras qui était triste car c'était le dernier survivant de son espèce.
10: Il nous a demandé de l'aider à retrouver des nouveaux copains. On a récité une formule magique.
6: Abracadabra, grand tétras, pars au Canada.
7: Et il a disparu d'un seul coup. Bon voyage.
10: Bonjour, nous sommes les élèves de l'école de Favière.
12: Nous allons vous raconter notre voyage en Amérique du Sud.
8: Nous sommes partis en bateau vers un pays étranger pour observer les oiseaux.
3: Le premier qu'on a rencontré ressemblait à un colibri. Il avait des plumes violettes, bleues, vertes et roses et son très grand bec était rouge.
12: Moi, j'avais des habits très colorés. Il a dû me prendre pour une fleur car il est venu mettre son bec dans mon oreille en pensant trouver du nectar.
10: On l'a suivi jusqu'à son nid dans lequel il y avait des œufs en train d'éclore.
8: Il y avait 5 petits de couleurs différentes.
10: Rose, blanc,
12: violet,
8: vert et bleu.
6: C'était une belle journée. C'était une belle rencontre.
3: Nous vous parlons de notre voyage sur la Loire. Nous sommes partis visiter les châteaux de la Loire. Chambord, Chenonceau, Amboise.
7: Mais quand nous sommes arrivés au château de Villandry, la porte s'est refermée derrière nous et nous sommes restés prisonniers.
10: On entendait des bruits très bizarres, une trappe s'est ouverte sous nos pieds et on est tombé dans un endroit très étrange.
7: Personne ne s'est blessé, mais on avait très peur.
10: En fouillant la pièce, on a trouvé une porte qui allait vers un labyrinthe. On a marché longtemps et on s'est rendu compte qu'un fantôme nous poursuivait.
7: On a couru très vite jusqu'à épuisement.
10: Là, le fantôme nous a attrapés et on s'est tous évanouis de peur.
7: En se réveillant, on était hors du château et on a décidé de ne plus y retourner.

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0: et Amnesty International.
1: Bonjour à toutes et à tous, bienvenue dans cette nouvelle chronique de l'antiracisme au quotidien. Et comme nous le disions dans le générique, et ben nous sommes accompagnés de Jean-François Quentin du MRAP et d'Amnesty, et je dirais même d'Odile, d'Odile Collin d'Amnesty International, groupe de Toul. Bonjour à vous.
2: Bonjour Franck, bonjour à tous.
3: Bonjour à tout le monde.
1: Et petit nouveau dans l'émission, pas petit nouveau à Radio Déclic, mais première émission pour toi. Bonjour Mathieu.
4: Bonjour Franck, comment vas-tu?
1: Bon, ça va toujours très bien. J'espère que les actualités qu'on va avoir aujourd'hui seront plutôt positives, mais ça, on va voir ça dans quelques minutes avec Jean-François. Pour repréciser pour celles et ceux qui ne sont pas encore habitués de l'émission, j'ai dit Jean-François Quentin du MRAP. Le MRAP, c'est le mouvement contre le racisme et pour l'amitié entre les peuples. Et c'est parti pour une heure d'émission ensemble de la chronique de l'antiracisme. Ce mois-ci, pour l'émission de mai, on va parler d'égalité entre les êtres humains. Ça va être notre sujet de fond et le sujet de deuxième partie d'émission, de dernière partie d'émission, comme vous avez l'habitude maintenant sur ce format d'une heure. Et on verra les différentes questions qu'on a pu poser dans la rue, les différentes réponses qu'on a pu avoir. Mais avant tout ça, et ben comme d'habitude, on passe aux actualités de Jean-François, qui seront suivies par les actualités d'Amnesty International.
5: Ah ah ah, actualité. Ah ah ah, actualité.
1: Alors Jean-François. Bonne ou mauvaise nouvelle?
3: Eh ben, je vais te décevoir.
1: Je m'en doutais.
3: Aujourd'hui, c'est quand même d'abord une mauvaise nouvelle, un mauvais phénomène auquel on a tous assisté depuis les élections municipales. Un des aspects de ces élections, c'est qu'il y a eu une augmentation de maires élus qui avait, disons, un profil qui démontrait leur origine dans l'immigration. Et en particulier, à Saint-Denis, une commune de 150 000 habitants dans la banlieue parisienne, donc quand même quelque chose d'important, eh bien, il y a eu Bali Bagayoko, qui est noir, qui est d'origine malienne, et qui...
1: Je dirais jusque-là, la
3: qui a été élu au premier tour.
1: Et je dirais jusque-là, la nouvelle est plutôt positive.
3: Alors justement, la nouvelle est très positive, mais ça a révélé une avalanche de haine, d'insultes, violentes. Et en partie, jusqu'à des insultes qu'on aurait pu croire disparues du paysage français, les fameuses allusions aux singes. C'est-à-dire que sur CNews, on a repris des intervenants, alors évidemment, ils se couvrent toujours sur le fait que c'est des intervenants, qui ont parlé de grands singes, qui ont parlé de chefs de tribu, parce qu'évidemment, les Africains ne veulent vivre qu'en tribu, ou qui ont parlé du mâle dominant, enfin tout un vocabulaire qui tournait autour de la bestialité. C'est-à-dire un vocabulaire qui remonte clairement à l'époque ouvertement raciste des colonies, au XIXe siècle. Donc c'est ça qui était effrayant, c'est qu'il reste ce substrat dans le vocabulaire, dans l'insulte, dans en particulier la bestialité des Noirs, forcément. Alors c'est pas complètement une surprise, parce que quand elle était ministre, Taubira avait subi le même type de phénomène. Je rappelle les très très bonne blague sur Taubira à la banane, ou elle est maligne comme un singe, etc. Voilà, et comme il n'y a pas eu que Bagayoko qui a été insulté, on s'est aperçu que plusieurs maires nouvellement élus étaient victimes du même type de phénomène. Alors il y a des plaintes déposées.
1: Ouais, j'allais demander, est-ce qu'on sait s'il y a des suites?
3: Le MRAP va aussi soutenir ses plaintes, bien sûr. On va voir ce que ça donne. Si elles aboutissent, ça peut se retourner de façon positive en montrant qu'il y a des choses qu'on ne peut plus dire en France. Dans les insultes dont il a été l'objet, le dénigrement, il y a eu aussi la déformation de ses paroles. C'est-à-dire que sur CNews, un jour, il y a une chroniqueuse qui a dit, il a déclaré que Saint-Denis était la ville des Noirs. Et d'autres organes de presse ont repris ça. Mmh. Heureusement que ces déclarations, il y avait des enregistrements et que tout de suite ça a été démenti.
1: Qu'est-ce qu'il avait dit vraiment?
3: Il avait dit vraiment, Saint-Denis est la ville des rois morts, pas des Noirs, des rois mort et du peuple vivant, puisque la basilique de Saint-Denis accueille les tombeaux des anciens rois de France. Donc voilà, c'est une phrase qui est plutôt poétique, c'est la ville des rois morts et du peuple vivant. Mais faut... il y a des petits malins qui ont fait circuler sur les réseaux sociaux qu'il avait dit c'est la ville des Noirs, et
1: faut pas leur en vouloir,
3: des chaînes importantes qu'ils l'ont repris sans vérification.
2: Alors, même une journaliste devant lui, qui a repris cette phrase-là, ouais. Heureusement, il a pu, de façon très classe d'ailleurs, rétorquer à cette rumeur et cette affirmation.
1: Alors, j'allais dire, en rigolant, faut pas leur en vouloir, ils ont juste des petits problèmes d'oreilles, peut-être. Ça, c'est proche, voilà. Mort et noir. Mais non. Mais je voulais rebondir sur sa classe, justement, à M. Bagayoko, sur tout ce qu'il a pris. Et des fois, en direct, il était là sur le plateau et il prenait les insultes ou les allusions aux singes et tout en pleine face. Et à chaque fois, je trouve qu'il répond de manière posée.
3: Oui,
1: je l'ai trouvé très bon, moi, sur ses réponses et la manière dont il a géré tout ça.
3: Il se trouve que c'est effectivement quelqu'un qui a une dignité, un calme et une pondération. Et à ce propos, je rappelle, enfin j'annonce, qu'il appelle à une manifestation de taille nationale. Il y en a déjà eu une à Saint-Denis, mais une manifestation de taille nationale pour justement le 21 juin. Qui coïncide, alors là, ça coïncide pas un peu avec la journée des réfugiés, mais surtout avec la fête de la musique. C'est donc une riposte de type plutôt festif. Là aussi, on retombe sur le type de réponse qu'il faut donner à ce genre de phénomène. C'est une réponse de type plutôt festif, puisque ça va amener dans beaucoup de villes, je suppose, à fusionner la fête de la musique et une présence de l'antiracisme.
1: C'est une très bonne initiative. Très très bonne initiative.
3: Voilà.
1: Seconde information?
3: Ah ben oui, là aussi, elle est horrible au départ, mais finalement un peu heureuse. Je dis horrible au départ parce que, avec les lenteurs de la justice, ce sont des faits qui se sont produits en 2004. En pleine campagne électorale, il y a un député de Lyon, un député sortant, je vais faire la publicité de son nom, c'est Daniel Grenon, qui a tenu des propos, mais alors là c'était sérieux, hein, c'était pas des lapsus, je les cite, maintenant, dans le binational, il y a des choses dangereuses. Il y a des postes, au moins une quarantaine de postes en France, que ce soit militaire ou pas militaire, sur lesquels on ne peut pas se permettre d'avoir des binationaux. Et le lendemain, il insistait, des Maghrébins sont arrivés au pouvoir en 2016, ces gens-là n'ont pas leur place dans les hauts lieux. Ça veut dire que, alors d'abord, des Maghrébins, ça veut dire des gens d'origine maghrébine. Mmh. Par exemple, Najat Vallaud-Belkacem.
2: Rachida Dati.
3: Rachida Dati. Heureusement, c'est pas lié politiquement à tel ou tel con. Et c'est une preuve d'intégration, d'ailleurs, que de se trouver des descendants d'immigrants à tous les postes. Eh bien, lui, donc, sérieusement, deux jours de suite, il affirme que, non, il y a un plafond, il n'est pas de verre, hein, il y a un vrai plafond, qui doit empêcher les Maghrébins d'un côté, c'est une chose, les binationaux de l'autre, c'est une autre notion. Hein, de toute façon, ceux qui accèdent à ces postes-là, par définition, ils ont la nationalité française. Et qu'elle soit doublée d'une autre nationalité ou pas, ce sont des Français à part entière. Donc là, ils proposent un véritable apartheid au niveau des fonctions. J'en profite quand même pour rappeler qu'il y a un vieux débat, parce que après tout, c'est pas complètement fou comme idée. Je rappelle que dans le statut du fonctionnaire, il faut être français pour être fonctionnaire. Mmh. C'est pour ça que dans l'enseignement ou dans la santé, où il y a beaucoup d'intervenants qui ont encore la nationalité étrangère, ils ne peuvent pas être fonctionnaires. On les fait travailler, ils travaillent, c'est bon. Mais un enseignant, par exemple, marocain ou autre, il y en a quand même pas mal, ne peuvent être que auxiliaires. Ils n'ont pas le statut de fonctionnaire.
2: C'est vrai, des médecins hospitaliers, par exemple.
3: Les médecins hospitaliers, c'est la même chose. Ils ont un statut spécial. Parce qu'ils ne peuvent pas être fonctionnaires. Donc, c'est pas si fou que ça comme idée.
2: Est-ce que le terme binational serait pas employé pour éviter le mot immigré ou maghrébin? Ça sonne plus neutre, non?
3: Ben non, c'est pas la même chose. Immigré, ça veut dire qu'il est né hors de France et qu'il y est venu. Et ensuite, on peut être immigré en ayant toujours le statut d'origine ou avoir été naturalisé et être devenu binational.
2: Oui, je pensais, pour éviter toute poursuite judiciaire, peut-être employer ce mot-là, qui serait plus... Non, moins répréhensible, non?
3: Non, pas forcément. Et puis un binational n'est pas forcément un immigré, d'ailleurs. Il peut être né en France. Sauf que...
2: Ah oui?
3: S'il a conservé la nationalité de ses parents.
2: On peut être né en France...
3: Et conserver la nationalité de ses
2: chinois
3: parents.
2: Ou n'importe, parce que ses parents sont...
3: Oui.
2: Ah, d'accord.
3: Alors, tous les États ne le reconnaissent pas. Hein. Mais en France, je peux naître en France de parents chinois et avoir la double... au moment où j'acquiert la nationalité française, je ne perds pas automatiquement la nationalité.
1: Ça dépend des nationalités, j'imagine aussi.
3: Oui, oui.
1: Ça dépend des différents pays et des accords peut-être qu'il peut y avoir avec la France.
3: Je crois
1: il y a des trucs comme ça. Ouais.
3: J'ai cité Najat Vallaud-Belkacem. Et c'est son cas. Elle est effectivement binationale, franco-algérienne.
1: Mais il y a peut-être certains pays qui, si tu nais en France, vont te demander de choisir, non? Peut-être.
3: Alors voilà.
1: Mais ça, voilà, ça dépend pas de la France forcément.
3: Ça dépend pas de la France, mais tout ce que peut l'autre pays, c'est de dire à partir du moment où vous devenez français. Vous arrêtez d'être, je crois, turc, par exemple. La Turquie n'admet pas. Donc, on perd automatiquement sa nationalité d'origine. C'est vraiment un débat de fou.
1: Une dernière actualité, peut-être?
3: Oui, on a un petit peu de
1: on
3: temps.
1: On a un peu de temps encore.
3: Oui, bon, vas-y. C'est peut-être l'occasion, là, de parler des chiffres du racisme en France. Cette fois, on vient vraiment sur la mesure du racisme, qui est une chose compliquée. Chaque année, le ministère de l'Intérieur publie des chiffres. Alors, je vais simplement montrer, il vient de les publier là, pour 2025. Donc c'est très intéressant, mais pas si facile que ça à manier. Le ministère de l'Intérieur, il ne peut enregistrer que les
2: déclarations
3: qui ont été faites auprès des services publics, de gendarmerie ou de police. Alors, pour 2025, il a un total de 16 400 infractions. Alors, il y a des... Du point de vue juridique, je ne rentrerai pas dans les détails que je ne connais pas bien d'ailleurs. Ça comprend des crimes, ça comprend des délits, et ça comprend simplement des infractions, des contraventions. Ça, c'est des distinctions juridiques d'après la gravité des faits. Mmh. Mais en tout cas, donc, ça fait 16 000 infractions contre le racisme. Alors pourquoi je dis que c'est compliqué ? Parce que c'est le ministère ne peut pas faire autre chose que de comptabiliser les faits déclarés et enregistrés. Mais il a une autre forme de mesure, c'est l'enquête. Tous les sociologues travaillent aussi comme ça parce que les déclarations, c'est un acte administratif. L'enquête d'opinion, c'est quand on va voir des gens et qu'on leur pose la question. Et là, on arrive à un total de 1,7 million de personnes de plus de 18 ans qui déclarent avoir été l'objet d'un acte ou de racisme. Avoir été victime de racisme.
1: T'imagines la différence entre 16 000 et 1 million ?
3: Eh ben oui, 1 million 7.
1: 1 million 7, quasiment 2 millions.
3: Eh oui.
1: Wow.
3: Mais ça veut dire qu'il n'y a qu'une toute petite minorité
1: qui le déclare,
3: qui passe à la déclaration. Ça fait 3,2% de l'ensemble de la population qui porte plainte, qui vont... Alors, il y a des raisons. Bon, quand on se fait simplement insulter ou des problèmes un peu de voisinage ou autre, on déclare à l'enquêteur qu'on a été victime de racisme. Il peut même y avoir une exagération. Il peut y avoir des victimisations indues. Il y a des gens qui déclarent, mais ils ne vont pas prendre leur chemin pour aller au commissariat déposer plainte, pour différentes raisons. Soit parce qu'ils ont peur d'être mal reçus, ou que ce soit
1: de pas
3: être pris au sérieux, ou que ça servira à rien, etc. Donc, c'est simplement pour montrer que c'est pas simple de mesurer le racisme entre ce qu'on appelle le racisme perçu par quand même 1,7 million personnes. Je ne sais pas comment travaillent les statisticiens avec leur enquête, mais enfin, c'est leur métier.
1: Ça paraît énorme.
3: Sur 68 millions d'habitants, il ne faut pas
1: c'est
3: non pas, plus...
1: Ce n'est pas énorme, mais ce qui est énorme, c'est la différence entre les chiffres qu'on a.
3: Voilà. Alors, c'est pour ça que je disais, ce n'est pas simple de mesurer le racisme entre sa présence officielle, juridique, administrative, et puis le perçu et le vécu des gens.
2: Mais si ces chiffres, si ces études perdurent dans le temps, ainsi on peut mesurer la variation.
3: Ah oui, alors voilà, ça c'est un autre travail, c'est de prendre toutes les déclarations année après année et de mesurer. Alors, il y a des statisticiens qui font ça, et en particulier la Commission nationale des droits de l'homme, qui publie chaque année un rapport, et contrairement à ce qu'on pense souvent, c'est plutôt rassurant. C'est-à-dire que je crois que ce rapport, ils le font depuis une vingtaine d'années, il y a plutôt, contrairement, parce que nous on trouve forcément toujours que c'est trop, mais en réalité il y a une tendance à la baisse à la fois des infractions et des... Alors ils ont ce qu'ils appellent le taux de tolérance, l'indice de tolérance, qui montre que, en fait, la population française serait de moins en moins raciste.
1: Waouh.
3: Oui.
1: On va s'arrêter là-dessus, je crois.
3: Voilà. Non, wow. Mais c'est...
2: Tu l'as eu, la bonne nouvelle.
3: Voilà.
1: Waouh.
3: Comme d'habitude.
1: Merci beaucoup, Jean-François. On passe aux actualités d'Amnesty.
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2: Avec Amnesty International, groupe de Toul.
1: Et donc, dans ces actualités d'Amnesty, je crois, Odile, que tu nous as parlé de pétition.
2: Oui, tout à fait. Oui, on est dans le thème de l'émission Égalité entre les humains. Amnesty voit ce thème sous l'aspect des droits. Hein. Et Amnesty a pour vocation, je présente un peu Amnesty dans sa généralité, Amnesty International a pour vocation d'enquêter, de documenter, de produire des écrits pour communiquer sur les faits de violation de ces droits humains. Produire, communiquer auprès du public ou des décideurs d'ailleurs. Le groupe de Toul d'Amnesty participe à la diffusion de ces actions, de ces écrits. Et nous essayons donc d'informer et de faire signer les citoyens et les décideurs, faire agir. Les pétitions sont un moyen employé depuis la création d'Amnesty en 61 et restent un levier important pour faire connaître et changer les situations de violation des droits humains. Donc je vous propose d'aller sur le site d'Amnesty. .fr, le site internet, je le répète à chaque intervention.
1: T'as bien raison.
2: Et, ou bien de nous rencontrer aussi, nous, groupe de Toul, on est présents. On était dernièrement à la fête du 1er mai à la Croix de Metz, on est sur les marchés ou dans d'autres événements que nous créons. Donc les signatures que l'on présente sont diverses et variées. Par exemple, jusqu'à fin juin, nous pouvons signer deux pétitions, c'est donc jusqu'à fin juin celle-ci. Il y en a une qui s'intitule « Ils sauvent la planète, sauvons leurs droits ». C'est exiger la protection des droits des défenseurs de l'environnement. Ces personnes partout dans le monde sont menacées, harcelées, arrêtées, voire assassinées. La pétition est à l'adresse du président Macron. Amnesty lui demande de reconnaître le travail des défenseurs de l'environnement et leur contribution à la justice climatique, de protéger les droits de toutes les personnes, à faire entendre leur voix, justement, à mobiliser les autres citoyens pour la défense du climat et de l'environnement, de garantir l'accès à des informations de qualité sur le changement climatique, et enfin de garantir la participation des populations aux décisions les concernant dans ce domaine. Donc ça, c'est une pétition. Je voulais évoquer la deuxième qui est là depuis un moment et qui donc s'arrêtera fin juin, mais je pense qu'on parlera toujours de cette actualité au courant de l'année. Elle s'intitule « Génocide à Gaza, la France doit mettre fin à l'impunité d'Israël ». Cette pétition est également adressée au président de la République française. Elle rappelle le droit international et en particulier la Convention sur le génocide, et en l'occurrence l'intention des autorités israéliennes de détruire en tout ou partie la population palestinienne à Gaza. Les familles sont massacrées, leurs maisons sont détruites, les hôpitaux, les écoles également. La famine, le manque d'eau et de soins condamnent cette population obligée à se déplacer à l'intérieur d'un territoire de plus en plus réduit et dangereux. La Cour internationale de justice et la Cour pénale internationale se sont saisies de cette situation et la justice française doit recourir aux mécanismes de compétence universelle, enquêter et poursuivre les personnes présumées responsables de ces crimes. D'où l'envoi de cette pétition à M. Macron. D'autres pétitions sont disponibles, soit lors des présences de notre groupe, je disais, à l'occasion d'événements, ou sur le site d'Amnesty. Donc elles peuvent s'intituler, j'en ai sélectionné quelques-unes. Madagascar doit garantir les droits de Samizoa et des déplacés climatiques. En effet, ces personnes sont obligées de quitter leur région à cause de la sécheresse qui y sévit, sécheresse aggravée par le changement climatique. Ces populations arrivent plus au nord de la ville, de l'île. L'État malgache doit prendre toutes les mesures pour le respect des droits humains, des droits fondamentaux, comme l'alimentation, l'eau, la santé, l'éducation, l'hygiène, le logement, etc. Une autre pétition est à destination du président et non du procureur et ministre de la justice nigérien. Elle s'intitule Liberté pour le chanteur nigérian Yahya Sarif Amimu. J'écorche toujours ses noms, qu'il m'en excuse. Ça m'étonnerait qu'ils écoutent des clics, mais voilà. Ce chanteur nigérien est condamné à mort pour une chanson. Oui, en effet, depuis 5 ans, ce chanteur attend dans le couloir de la mort au Nigeria son crime, avoir composé une chanson jugée blasphématoire. Personne ne devrait subir un tel sort pour avoir exprimé ses opinions. Malheureusement, lui et sa famille vivent dans un état donc du Nigeria, régi par la charia. Il est condamné à mort par pendaison depuis 2020. Il avait alors 22 ans. La pétition est adressée, donc je disais, au procureur général et ministre de la Justice. D'autres pétitions sont consacrées à la protection des défenseurs de l'environnement, j'en parlais un peu tout à l'heure, mais cela peut être en Norvège, au Honduras, au Cambodge, au Myanmar, en Amazonie équatorienne. Enfin, 2 pétitions sont adressées au président de la République française, encore une fois. Il s'agit de l'emploi et le commerce des armes à létalité réduite lors des manifestations. J'en ai déjà parlé à ce micro il y a quelque temps. Donc ces armes à létalité qui peuvent entraîner la mort, employées par les forces de l'ordre, peuvent tuer donc ou blesser lors de manifestations pacifistes. Il est demandé à M. Macron de soutenir une résolution à l'ONU pour créer un traité contre le commerce de ces armes. Une dernière pétition, peut-être, que je développerai plus tard. Une pétition concernant la situation des travailleurs étrangers en France. Elle s'intitule « Sans ce papier, je perds tout ». Je trouve que le titre est très parlant. Je développerai cette demande lors d'une émission qui sera enregistrée à l'occasion de la Journée internationale des réfugiés, donc le 20 juin. Et donc, une émission de Déclic y sera consacrée. Vous serez invité à cet enregistrement, j'imagine.
1: Et oui, dans le cadre des 40 ans de Radio Déclic, on va faire cette émission avec nos amis de RESF 54, Un toit pour les migrants. Et donc, nous, avec la chronique de l'antiracisme, on va faire cette émission spéciale en direct depuis... ça devrait se passer sur Nancy, à reconfirmer, mais voilà, c'est le 20 juin, l'émission sera sur les ondes 11h, entre 11h et 13h, de 11h à 13h, rendez-vous 10h30 pour se rencontrer, discuter un peu avant l'émission, et rendez-vous également après l'émission pour le moment convivial. Merci beaucoup, Odile. C'est vrai que je pense que c'est important de rappeler les pétitions, et c'est aussi important de rappeler que signer une pétition, c'est un petit geste, c'est pas grand chose, mais ça ne sert pas à rien. Je pense que dernièrement ça s'est vu, notamment j'ai en tête la pétition qu'il y a eu contre la loi Yadan, qui n'a pas fait annuler le projet de loi, mais qui l'a au moins repoussé pour le moment. Qui a obtenu alors j'ai pas les chiffres, les derniers chiffres, j'avais vu à un moment 700 000, 800 000, je crois que j'ai entendu même plus d'un million à un moment.
3: Ça c'est 700 000.
1: 700 800 000
3: c'est quand même colossal.
1: C'est énorme, et au moins ça a permis à la d'être repoussé. On va voir ce que ça va donner par la suite, mais
4: et c'était quoi, enfin, Franck, ça consistait en quoi? Parce que j'avoue que je découvre un petit peu.
1: Alors, la loi Yadan.
4: Du coup, je ne connaissais pas le nom. Donc.
1: Alors, je n'ai pas les détails très technique, mais en gros, ça...
3: Alors, c'était une loi qui prétendait lutter contre l'antisémitisme. Donc, l'antisémitisme, tout le monde le connaît, ça désigne la haine des Juifs. C'est effectivement une des formes de racisme les plus horribles, et dans l'histoire surtout. Mais cette loi introduisait l'idée que la critique d'Israël faisait partie de l'antisémitisme. Or, comme il y a évidemment d'énormes débats, on vient de le voir d'ailleurs dans ce que racontait Odile, sur la politique suivie par l'État d'Israël, tous ceux qui protestent contre l'État d'Israël pourraient être accusés d'antisémitisme.
2: Même si les propos sont implicites, même oui. S'il n'est pas fait référence aux Juifs, même le prononcer peut-être le mot Israël et ce que le gouvernement décide pourrait être peut-être poursuivi ou je ne sais pas, condamné peut-être.
3: C'est incroyable que dans un texte législatif, on poursuive quelque chose d'implicite, c'est-à-dire non pas des actes qui ont été commis ou des paroles qui ont été prononcées, mais qui pourraient par derrière... implicitement, ça veut dire sous-entendu, il y aurait des critiques de l'État d'Israël qui pourraient faire penser qu'on est antisémite. C'est extrêmement dangereux.
2: Et je crois que le gouvernement va changer ces termes-là, mais peut-être que le fond ne sera pas forcément
1: C'est le problème.
2: Autre.
1: Ouais. C'est le problème. Est-ce que ça répond à ta question, Mathieu?
4: Oui, ça répond bien à ma question. Merci beaucoup.
1: Merci beaucoup Odile en tout cas pour ce partage et toutes ces pétitions. Avant de passer à notre dernière partie d'émission, on s'écoute une petite chanson. Alors de tête, Mathieu, la chanson qu'on a choisie c'est Tio,
4: ouais.
1: L'artiste, et la musique c'est Égalité, Fraternité, Va te faire.
4: Exactement.
2: Voilà, on a un petit point.
1: Rien de perdre, trois petits points.

Et voilà, nous sommes de retour sur Radio Déclic au 87.7, 101.3, 89.6. Ça balance, hein, ça balance sur Radio Déclic. J'ai trouvé ma nouvelle chanson préférée, je crois. vous êtes toujours dans la chronique de l'antiracisme au quotidien. Et il est maintenant temps de passer à notre dernière partie d'émission où nous allons discuter, j'allais dire débattre, c'est plutôt une discussion autour, justement, en lien avec cette chanson, peut-être un peu plus polie que cette chanson sur certains aspects. Nous allons discuter autour de l'égalité entre les êtres humains. Et pour commencer notre discussion, Mathieu, je crois que nous étions... Ah, oui, vas-y, tu as lancé le jingle, je te...

0: Et ce jingle n'a jamais aussi bien porté son nom que sur une discussion d'égalité, je crois, tous les mêmes. On est bien dedans. Mathieu, donc on est encore descendu dans la rue. Est-ce que tu peux nous en dire un peu plus?
1: Oui, alors du coup, en fait, on est descendu dans la rue pour poser quelques questions aux passants. Et c'était notamment sur, je me rappelle plus très bien du thème, mais je crois que c'était du coup sur Chronique de l'antiracisme.
0: L'émission, c'est là pour la chronique et le thème, c'est l'égalité entre les humains.
1: Et puis on a commencé à poser, on a posé trois questions, dont la première est depuis quand on parle. Depuis quand dit-on que les êtres humains sont égaux? Et on a eu ces réponses-là.
2: Je ne saurais pas dire, mais au moins depuis la Déclaration des droits de l'homme et du citoyen, donc 1789, on va dire. Heureusement qu'il y a eu la Révolution française pour graver ça un peu dans le marbre.
3: Depuis toujours.
4: Alors, je pense que c'est après l'esclavage, quoi, parce que. L'esclavage faisait que on disait qu'il y avait des races inférieures. Alors depuis quand je sais même pas dire les droits de l'homme de quand ils datent, je pourrais même pas vous dire. Je vais dire 1930, mais je sais pas.
0: Alors depuis quand parle-t-on d'égalité? On a différents. J'ai entendu du depuis toujours rapidement. On a entendu parler de après l'esclavage. On a entendu parler de Révolution française.
5: Oui, effectivement. Enfin, la référence majoritaire, c'est quand même la Révolution française. Et à juste titre, parce que c'est vrai que il y a une allusion à la Déclaration des droits de l'homme et du citoyen, et puis à la fameuse devise liberté, égalité, fraternité. Et ces notions-là remontent en effet à la Révolution française. Donc pour la dame là, qui ne trouvait pas bien la date, la Déclaration des droits de l'homme et du citoyen...
0: 1789.
5: Voilà, c'est 1789. Donc effectivement, ça a été le premier acte important de la Révolution française. Alors, attention.
0: J'allais dire, est-ce que ça veut dire qu'avant 1789, on ne parlait pas d'égalité entre les êtres humains?
5: Mais bien sûr. La fameuse première phrase de cette déclaration, c'est « Les hommes naissent et demeurent libres et égaux en droit ». Alors, il faut en effet bien peser les mots, c'est égaux en droit. Et tu as tout à fait raison, à l'époque c'était révolutionnaire, puisque avant, dans l'Ancien Régime, les hommes, les habitants de la France, étaient officiellement inégaux. Il y avait un État, une population qui était divisée en trois États.
0: C'était
5: des vrais états juridiques.
0: C'était le moment où il y avait tiers état, voilà. Clergé et noblesse.
5: Voilà, il y avait la noblesse, le clergé et justement le tiers état, c'est-à-dire tout le reste de la population. Donc juridiquement, les hommes n'étaient pas considérés comme égaux. Ceci dit, pendant tout le siècle qui a précédé la Révolution,

0: droits de baisse. D'ailleurs, avec Amnesty, ça a été mis en valeur. Il y a tout un groupe d'immeubles qui portent les noms des philosophes du XVIIIe siècle, Rousseau, Diderot, Voltaire, etc., qui ont été les promoteurs de cette idée tout à fait nouvelle que les hommes étaient égaux. Donc c'est exact. Peut-être qu'il faut parler quand même de la limite de cette déclaration, parce que la chanson qu'on a entendue avant conteste la mise en œuvre de cette égalité. Effectivement, elle a été très lente, très progressive, et elle est inachevée. Mais même à la Révolution française, il s'agit des hommes dans le sens de les mâles. Ils n'ont pas imaginé qu'on pouvait mettre sur un pied d'égalité les femmes. Ça a mis très longtemps à émerger cette idée, si longtemps que ce n'est qu'en 1944 que les femmes sont devenues des citoyennes à part entière, avec un droit de vote. Donc on voit, et on pourrait citer de nombreuses autres évolutions, qui fait que cette mise en égalité a été très progressive. Juste un mot encore à propos de l'esclavage, puisque une des dames là parle de l'esclavage. Alors évidemment, l'esclavage, c'est typiquement l'inégalité, y compris juridique et statutaire, puisque des hommes appartiennent à d'autres. Eh bien, alors la Révolution française a été cohérente là-dessus, plus que sur les femmes, puisque en 1791, elle a aboli l'esclavage. Mais 10 ans après, Napoléon l'a rétabli, et il a encore fallu attendre 1848 pour avoir l'abolition définitive de l'esclavage. Donc on voit que c'est un processus lent et qui...
1: Et qui n'est jamais acquis.
0: Et qui n'est jamais acquis.
2: Oui, dans le quartier aussi, l'homme de gauche qui est valorisé son action durant les événements révolutionnaires, elle a voulu proclamer une déclaration des droits des hommes et de citoyens et citoyennes, mais elle a fini sur le bûcher,
0: sur l'échafaud. Sur l'échafaud, comme beaucoup de monde à l'époque, certes. Oui. Mais tu as tout à fait raison. Et il y a, à la Croix de Metz à Toul, donc, une rue Olympe de Gouges, qui, elle, pendant la Révolution française, a dit « Eh oh, oh, il n'y aurait pas les femmes aussi, par hasard, on ne pourrait pas les mettre dans l'égalité ?» Et puis elle a fini sur l'échafaud.
2: Est-ce que les femmes se battaient
0: Absolument.
2: À cette occasion, comme à la Commune ou autres événements révolutionnaires, les femmes ont été très présentes et parties prenantes. Il y a aussi la Déclaration universelle des droits humains en 1948. C'est là une déclaration internationale.
0: Alors, effectivement, en 1948, avec la fondation de l'ONU, un de ses premiers actes, comme pour la Révolution française, ça a été d'imiter la Déclaration des droits de l'homme et du citoyen française.
2: Universelle.
0: En le transformant en une déclaration universelle concernant tous les hommes, tous les pays, et en ajoutant un mot qui a du sens. La première phrase, c'est « Tous les hommes naissent libres et égaux en droit et en dignité ». Parce que le droit, c'est jamais que du papier, hein, c'est dans les droits, sur le papier. Mais ils ajoutent la notion de dignité. Ça veut dire que le fait même d'être un être humain est une dignité qui donne certains droits. Ce qui explique, par exemple, même quelqu'un qui est mort, à la télévision, on floute les cadavres ou autre, parce que il y a la dignité de la personne humaine en tant que telle.
1: Mathieu, une deuxième question qui a été posée dans la rue ?
3: Oui, il y a eu la deuxième question qui était « Le racisme est-il contraire à l'égalité ?» Et je vous donne

0: donnent les réponses qu'on a eues.
1: Ah bah complètement. Enfin, c'est même pas. Oui, parce que ça sous-entend que il y a des êtres humains qui sont plus que d'autres, plus que je ne sais pas quoi que d'autres, et ça n'a pas lieu d'être.
2: Évidemment. Bah, si on est tous égaux, ça veut dire qu'on a tous la même valeur, hein, qu'on a tous le même droit à vivre, à respirer, à... et donc il ne doit pas y avoir de différence. Et le racisme, je crois, fait des différences qui ne devraient pas exister, qui sont insupportables même.
3: Oui, puisque si on pense que des gens ne sont pas sont nos inférieurs ou nos supérieurs, en tant que race, on doit plus dire race. On n'est pas égaux si on n'est pas mis sur le même pied d'égalité.
4: Alors, si on devait résumer les réponses à la question posée précédemment, le racisme est-il contraire à l'égalité ? Oui.
5: Oui. Et ça a l'air complètement évident. C'est une bonne chose d'ailleurs. C'est que progressivement, l'idée que le racisme était une aberration de la pensée et empêcher l'égalité, c'est quand même largement répandu. Là aussi, faisons un peu d'histoire, hein, rappelons que il y a simplement 100 ans, à l'époque du colonialisme, c'était au contraire une évidence qu'il y avait des races. Si on sort des manuels d'histoire-géographie jusque dans les années 50, c'est évident qu'il y a des tableaux dedans avec les différentes races. Et chacune des races a des propriétés particulières qui les distinguent. Alors, maintenant, heureusement, c'est cette notion... Il y a même une dame qui dit que le mot race lui-même ne doit plus être employé. Et je vais quand même terminer par un petit paradoxe.
4: Oui.
5: Jean-Marie Le Pen, par exemple, interrogé, disait « Oui, bien sûr, il y a des races. » Et, astucieux, il ajoutait « La preuve, regardez dans le sport, les Africains sont nettement supérieurs aux Européens. Dans le sport. » Alors, là aussi, hein, c'est ambigu parce que ça frôle la bestialité, hein, c'est des gros muscles et tout. Alors, et puis c'est pour d'autres raisons qu'effectivement, si on regarde un 100 mètres, hein, aux Jeux Olympiques ou autres, il y a 9 noirs sur 10, hein, ou dans le foot, etc. Mais c'est pour d'autres phénomènes sociologiques.
4: Hein. Oui, rien à voir avec le côté race.
5: Non, mais c'est astucieux parce que il laisse entendre que le racisme n'est pas forcément un mépris, n'est pas forcément un rejet. Oui, ils sont supérieurs à nous.
6: C'est un constat.
5: Et il n'y a pas de hiérarchie, oui. Dans le domaine des muscles, ils sont supérieurs à nous. Sous-entendu, nous, peut-être dans d'autres domaines. Mais, donc, il peut encore y avoir des façons astucieuses de sous-entendre qu'il y a bien des races.
6: Catégoriser.
5: Et qui n'implique pas une hiérarchie, une inégalité, simplement une différence.
4: C'est dangereux, ça.
5: C'est malin dangereux. Et dangereux.
4: Ouais, c'est dangereux. Troisième et dernière question qui nous fera office en même temps de conclusion, Mathieu.
0: Oui, on a en dernière question, on a eu qu'est-ce qui empêche actuellement l'égalité et on a eu également plein de réponses.
1: Wow, ça c'est une difficile question. Qu'est-ce qui empêche les gens d'être, je pense, la méconnaissance de l'autre, la peur de l'autre. Brûle pour point comme ça, je dirais qu'est-ce qui empêche les gens d'être égaux dans la loi, rien, mais les conditions sociales, peut-être l'éducation. C'est difficile. Je dirais plutôt la peur de l'autre.
2: Sans doute des questions qui sont liées au pouvoir et à l'argent. Et puis aussi, je pense, le fait que malheureusement, plus on avance, plus on a le sentiment que chacun est auto-centré, préoccupé par ses propres intérêts et oublie qu'il vit dans un tout, dans une société où on a besoin de se rencontrer, d'échanger, de collaborer, de partager. Et que ben, toutes ces richesses-là, elles nous rendent bien plus forts que quand on reste fermé sur soi-même.
3: Alors, beaucoup de choses. Je pense déjà, c'est le financier. Et puis, également de là où on est. On est du verbe naître, c'est-à-dire que si on est en France ou si on est en Afrique ou si on est aux États-Unis ou enfin, on peut pas être égaux déjà par sa nationalité et ensuite par bien sûr niveau financier, si on est riche ou pauvre, eh ben on peut pas être égaux parce qu'il y a pas. Voilà, c'est triste, mais voilà.
4: Intéressant ces réponses, intéressant. Pareil, elles sont assez variées. La dernière sur le côté naissance m'a tout de suite fait penser. C'est vrai que ça aurait pu être une musique qu'on aurait pu mettre. Ça me fait penser à une musique de rap du groupe IAM qui s'appelle Né sous la même étoile. Et justement, il parle de ça tout au long de la musique entre lui, le chanteur qui est né dans un quartier pauvre et qui a pas vécu une très belle enfance, et il se compare à son voisin, son ami riche qui est né justement dans une famille riche et qui a eu d'autres avantages, qui a eu plein d'avantages dans sa vie, etc. C'est intéressant.
5: Oui, tout à fait. Je pense que là, les gens ont un peu raison, parce que nous, jusque-là, on a plutôt pensé, c'est un peu l'essence de notre émission, à l'inégalité des races, c'était l'émission précédente, de l'origine, etc. Mais le mot inégalité peut porter sur bien d'autres choses, et en particulier... Si on donne le mot tout seul comme ça, on pense en premier aux inégalités sociales, ce que font les personnes qui répondent. C'est-à-dire que là on entre dans un autre domaine, mais c'est bien l'inégalité de richesse, de rapport à l'argent, de pouvoir, parce qu'il y a une des dames qui dit bien que l'argent donne le pouvoir. Donc on ne va pas s'étendre là-dessus, mais les inégalités sont majoritairement et très largement social. Mais pour revenir à notre domaine, il y a en effet la division du monde en nations, avec le pays où on est, des inégalités très importantes de richesse, même d'alimentation, de mode de vie, etc. Donc, et la fermeture des frontières ou la limitation des frontières empêche qu'il y ait des échanges et des échanges qui, dans le temps, peuvent atténuer, voire annuler,
4: d'équilibrer
5: autrement le monde. Et puis, le mot n'a pas été prononcé, mais c'est sous-entendu dans certaines réponses. Il y a le phénomène des discriminations, c'est-à-dire que même dans un même pays, on sait qu'il y a d'énormes phénomènes discriminatoires qui font que tout le monde n'est pas traité réellement de la même façon. Et c'est pour ça que même la Déclaration universelle des droits de l'homme, quand elle parle de l'égalité en droit, alors je laisse de côté en dignité, qui est une question morale, mais... en droit, je prends un exemple archi flagrant, c'est les hommes et les femmes. En droit, je pense que dans la législation française, on ne peut pas trouver la moindre faille. Pas depuis très longtemps, depuis les années 1960, les dernières traces d'inégalité. Mais maintenant, je pense que en droit... Du point de vue strictement législatif, l'égalité est totale. Or, on sait bien
4: que
5: dans la vie, pour des phénomènes qu'on ne comprend même pas toujours bien, par exemple les inégalités de salaire, etc., il n'y a pas l'égalité réel.
4: On a le côté homme-femme, on a le côté accessibilité peut-être à l'emploi aussi, pareil, qui se voit pas, mais je pense que certaines personnes qui peuvent être considérées comme racisées ou quoi peuvent avoir peut-être plus de difficultés pour trouver certains emplois. Il y en aurait plein.
5: T'as pas besoin de le penser parce que c'est mesuré.
4: C'est même mesuré.
5: Il y a des enquêtes qui montrent bien que l'accès à l'emploi pour il y a des ce qu'on appelle des testings, des envois de faux candidatures, etc. Si on change le nom, il n'y a pas le même taux de réponse. Bien sûr qu'il y a de nombreux phénomènes sociaux et même un peu psychologiques dans les préjugés qui font que les inégalités restent très nombreuses.
4: Alors, il nous reste 2 minutes pour conclure cette émission. Jean-François, comment pourrait-on conclure cette émission? Peut-être de manière positive.
5: Ah, je suis tout le temps soumis à la même question.
4: Justement,
5: là, je crois que il faut voir les choses dans leur évolution, dans le temps. On se pose des questions comme celle des discriminations qu'on ne se posait même pas autrefois. J'ai fait allusion au racisme jusqu'au milieu du XXe siècle, à la question des femmes. Évidemment que c'était l'objet de la première question. Depuis quand se pose-t-on même la question de l'égalité et de la marche progressive? Peut-être le défaut de la chanson qu'on a entendue tout à l'heure, c'est qu'elle décrit, elle crie même violemment, et c'est très bien. La distance entre les déclarations et la réalité, mais elle ne se place pas dans l'idée d'une évolution et d'un progrès, d'un combat qui est loin d'être achevé, mais qui avance quand même.
6: Oui, je l'ai. On parle de l'égalité entre les humains ici en France, forcément, puisque c'est nos constats, etc. Je pensais aussi à l'international, des peuples entiers qui sont discriminés, qui sont persécutés. Je pense aux Ouïghours, etc., aux Tibétains, aux même Palestiniens, etc., où on entend des expressions comme ce sont des sous-humains. Et ça hérisse le poil, mais c'est des notions que l'on peut entendre chez les politiques dans certains pays où on discrimine et il n'y a vraiment aucune égalité entre les humains. On catégorise beaucoup et on domine et on exploite. Voilà. Je voulais sortir un peu de nos frontières aussi.
4: Ouais, mais tu fais bien et en espérant que cette expression de sous-humain qui fait froid dans le dos ne s'étende pas et se... s'arrête. Cela n'existe pas. Merci beaucoup en tout cas d'avoir participé à cette émission, à cette chronique de l'antiracisme au quotidien. Merci à nos auditrices, nos auditeurs de l'avoir écouté. On se donne rendez-vous dans un mois pour la prochaine. Et d'ici là, portez-vous bien. Soyez gentils autour de vous. et on se dit à bientôt. Bonne journée. Au revoir.
6: Au revoir, à bientôt.
0: Au revoir.

Bonjour et bienvenue, c'est Jean-Jacques pour l'émission 20 Flight Rock. Eh bien, l'émission cette semaine, elle va commencer avec un groupe français qui s'appelle Tumbleweeds et un EP 7 titres qui s'appelle First Round. On va écouter deux titres enchaînés à chaque fois. Donc, on commence avec Blue Moon of Kentucky et It's Good to Be Alive.

Alors malheureusement, j'ai l'album, mais je n'ai pas aucun renseignement concernant ni les musiciens, ni où il est enregistré, etc. Mais l'essentiel, c'est quand même la musique, sachant que là, apparemment, il y a sur ces titres que des reprises. On continue avec un titre d'Elvis, That's Alright Mama et Poor Boy.

Toujours donc des Tumbleweeds First Round, deux nouveaux titres, Blue Suede Shoes de Carl Perkins et Finders Keepers.

Alors j'ai eu la chance l'autre jour de mettre la main sur un single de Bird Blanca, deux titres inédits. Bird Blanca, vous connaissez tous ce rocker belge, très très prolifique au niveau de la production des disques. Hein. Il a au moins fait une trentaine d'albums, voire plus de covers. Il a fait des titres originaux. Il a participé au EP des années 60. Il est actif depuis de très nombreuses années. Et donc de son vrai nom, Boris Blank, il vient de Bruxelles en Belgique. On va écouter deux titres puisque c'est un single, deux titres. Le premier, c'est « Here Today, Go Tomorrow ».

Alors pour continuer, je vais vous proposer un duo d'une chanteuse de country music qui s'appelle Rosie Flores et d'un des pionniers du rock and roll qui s'appelle Ray Campy. Ray Campy qui est donc né en 1934 à Yonkers et qui est décédé en 2021 à Los Angeles. Il faut savoir que c'est un pionnier qui a donc commencé à enregistrer dès les premières années des 1956 après avoir écouté Elvis, donc du rock'n'roll. Et on va écouter plusieurs titres, sachant que quelquefois on est plus tendance rock'n'roll, quelquefois on est un peu plus country music. Donc mais je ne veux pas faire la synthèse entre les deux. On commence par un titre qui était écrit par Johnny Burnett, un titre fantastique, The Train Kept A-Rolling.

Et le deuxième titre, c'est une reprise d'un autre groupe qui s'appelle les Everly Brothers. C'est un duo qui a été, qui a vendu des millions d'albums. Et c'est un titre phare de leur répertoire. Ça s'appelle All I Have to Do is Dream.

Alors Ray Campy, puisque c'est de lui que je veux vous parler aujourd'hui, parce que j'ai pas beaucoup d'informations concernant la chanteuse qui l'accompagne, Rosie Flores. Alors en 59, il a rendu un vibrant hommage à Buddy Holly, Ritchie Valens et Big Bopper, qui ont été donc qui sont décédés dans le crash d'avion. En enregistrant, il a enregistré un disque studio chez Gold Star à Houston. Et puis en 68 également, il devient professeur d'anglais à Van Nuys en Californie. Et c'est là qu'il va rencontrer Ron Weiser, un immigré originaire de Milan et passionné par la musique 50s. Donc il va créer ce fameux label. On continue avec I'm Gonna Wear the Pants et Bandera Highway.

Alors justement, on parlait d'Eddie Cochran, on parlait de Buddy Holly, on parlait de tous ces grands. Et aujourd'hui, ben, on va écouter l'orchestre qui a accompagné Buddy Holly dans sa deuxième partie de vie et de concert. Il faut savoir qu'il est mort en 1959, hein, il était très jeune. Et donc son orchestre, les Crickets, ont continué d'enregistrer en solo et également, ils ont enregistré avec un chanteur qui s'appelle Bobby V, mais je pense que je vous avais présenté déjà un titre, un album de Bobby V avec les Crickets. On va écouter deux titres. Le premier, c'est Sleeping and Sliding, qu'on doit à Little Richard et My Little Girl.

The Original, c'est un peu une reprise de titres phares du rock and roll des 50s, mais aussi de ce qui a suivi dans les années 60, notamment My Little Girl, qui sera repris en français par Franck Alamo. Et on va écouter un titre qu'on doit à Ray Charles et un autre qui a été aussi composé et chanté par un chanteur qui est disparu en même temps que Buddy Holly en 1957 dans le crash d'avion. Donc on va écouter Lonely Avenue de Ray Charles et La Bamba, toujours interprété par les Crickets.

Toujours des. Ça s'appelle The Original, mais ce n'est pas des originaux des crickets. En fait, c'est des chansons originales qu'ils réinterprètent. Notamment, moi, je connais la version. Il y a les Rivieras, mais je connais aussi la version des Dictators beaucoup plus tard, dans les années 70. California Sun, et puis Brad Strong avec Money.

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